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1: Bonjour à toutes et tous, bienvenue sur Musique 3 dans quelques petites secondes, votre journal de 7 heures.
2: Bonjour, une réunion importante aujourd'hui entre ministres européens pour évoquer l'afflux de migrants dans l'enclave espagnole de Ceuta, une réunion initiée par l'italienne Giorgia Meloni. Des enfants placés dans des hôpitaux alors qu'ils sont en parfaite santé, c'est ce qui se passe en Flandre tous les deux jours. Faute de place dans des structures adaptées, la situation n'est pas plus rose en Fédération Wallonie-Bruxelles. Enfin, au Tour de France femme, Lotte Kopecky a livré une belle prestation hier, la coureuse est en forme. La crise des migrants dans l'enclave de Ceuta au cœur d'une réunion qui s'annonce tendue ce matin. Les ministres européens de l'Intérieur et de la Justice vont débattre par visioconférence. L'Espagne est vivement critiquée par un groupe d'une vingtaine de pays qui lui reproche sa politique migratoire trop ouverte et qui menacerait la sécurité aux frontières de l'Union européenne. À la pointe de ce groupe, Giorgia Meloni, la première ministre italienne, réclame que l'Espagne soit suspendue de l'Espagne.

0: espace Schengen. Marie-Laure Basilien-Guinge, professeure de droit à l'université Lyon 3, estime que la dirigeante italienne instrumentalise la crise de Ceuta.
1: Certainement que ça sera évoqué par Giorgia Meloni, qui est d'une mauvaise foi affligeante. Bien sûr qu'elle va utiliser cet argument pour pousser les éléments de son agenda politique et de son propre discours. Mais en l'espèce, je vois mal pourquoi la Commission, dans le cadre de l'évaluation du mécanisme Schengen, en viendrait à estimer que l'Espagne aurait commis des négligences graves. Non, l'Espagne n'a pas laissé passer les migrants depuis le territoire de Ceuta sur la péninsule ibérique pour leur permettre de se rendre dans les autres États membres européens. Donc il n'y a aucune négligence grave, donc il n'y a aucun moyen de venir sanctionner l'Espagne pour la manière dont elle a géré la crise qui s'est produite ces derniers jours.
0: Des propos recueillis par Sandro Calderon. Dans le reste du monde, 6 semaines après le double séisme qui a touché le Venezuela, un nouveau bilan officiel fait état de plus de 6100 morts et 17000 blessés. Les recherches se poursuivent pour tenter de retrouver des disparus au nord de la capitale, Caracas. Les défis sont immenses pour relanger quelques 23000 personnes, sans compter les problèmes de santé et les risques d'apparition d'épidémies. Au Moyen-Orient, Trump maintient que des discussions ont lieu en ce moment même à la demande de l'Iran et avec le soutien de l'Arabie Saoudite. Pour le président américain, il s'agit là de la dernière chance des Iraniens pour obtenir, je cite, un bon document. De son côté, Téhéran a démenti la tenue de discussions. Chez nous, jamais autant d'enfants n'ont été admis dans des hôpitaux sans raison médicale. C'est un chiffre exposé par la ministre flamande des Affaires sociales qui interpelle. En Flandre, tous les deux jours, un enfant issu d'une situation familiale complexe est hospitalisé simplement parce qu'il n'a nulle part où aller. Bonjour Fioril Michaud. La situation s'applique également à la Wallonie.
2: Oui, ils sont près de 200 mineurs en Wallonie et 167 en Flandre à être placés à l'hôpital sans raison médicale. Et dans la plupart des cas, ce sont des enfants de moins de 2 ans. La cause principale de ces chiffres, c'est le manque de place dans le secteur de l'aide à la jeunesse pour les accueillir. Les enfants se retrouvent donc parfois hospitalisés pour des durées de 2-3 mois, voire plus dans un cas sur 5. Les chiffres dévoilés cette semaine par Caroline Jeunet, la ministre flamande des Affaires sociales, démontrent également un flou autour du sort de ces enfants. Il n'y a aucun suivi chiffré après leur sortie de l'hôpital.
0: Ok, ça ce sont donc les constats du secteur, mais qu'en a-t-il des solutions ?
2: Alors la coordination des ONG pour les droits de l'enfant, la COD, plaide d'abord pour une amélioration des données sur ces séjours hospitaliers pour mineurs en difficulté. Elle souhaite également une meilleure concertation des acteurs concernés et un renforcement des moyens d'accompagnement. En Flandre, au début de cette année, une nouvelle plateforme de crise numérique pour le placement familial a été créée par la région et des budgets supplémentaires pour l'aide à la jeunesse ont été débloqués. En Wallonie, le budget de l'aide à la jeunesse a également été revu à la hausse pour cette législature. 9 millions d'euros supplémentaires par an pour ces mineurs sortis parfois de situations familiales très complexes.
0: Merci Fioril Michaud. Cette nuit, plusieurs provinces étaient placées en avertissement jaune aux orages par l'Institut Royal Météorologique, l'IRM. Les habitants de Jemappes-sur-Somme ont dû s'endormir en scrutant le ciel. Le 30 mai dernier, ils ont été victimes de lourdes inondations. Ils se sont aujourd'hui abandonnés et l'ont fait savoir hier en se rendant en cortège jusqu'à la maison communale. Ils dénoncent l'inaction de la commune dans la lutte contre les inondations. Il faut dire que les sinistrés de 2026 l'étaient déjà en 2021. Odile Lehert a suivi cette manifestation.
3: Un conteneur qui déborde ici, une maison entourée de sacs de sable là-bas. Les stigmates des inondations du 30 mai sont encore bien visibles à Balâtre. Lucie Van der Waeren fait partie des sinistrés.
4: Ça fait 2 mois, on est encore en train de nettoyer. Moi j'ai encore des meubles par terre dans la maison.
3: À cela s'ajoute ce stress permanent de la pluie et des orages.
4: Oui, on a toujours la boule au ventre quand il pleut.
3: Martine Serroui est une autre sinistrée.
5: Maintenant quand j'entends de la pluie, ça fait peur.
3: Toutes les deux ont déjà subi les inondations. Inondation de 2021, elle réclame des actions concrètes de la commune.
5: Au lieu de parler qu'ils agissent, quoi, ils font des études et ça prend énormément de temps.
3: D'où ce cortège et puis cette manifestation.
6: Ça suffit, ça suffit, ça suffit.
3: L'échevine de l'environnement de Genève, Céline Moreau, leur a répondu. Elle comprend leur frustration. Tout cela prend un temps fou, admet-elle. Et la commune n'a peut-être pas communiqué assez clairement sur ce qui était fait depuis 5 ans. Mais ces études, ces avis des experts sont nécessaires, ajoute-t-elle.
6: J'ai un exemple d'il y a 3 semaines, je pense, où on avait été sur terrain voir un agriculteur. On avait trouvé une solution. On s'était dit, tiens, pourquoi est-ce qu'on ne ferait pas un fossé à tel endroit, etc. Finalement, on est revenu vers la cellule d'appui Gisère, donc, qui s'occupe de ça au niveau de la région Wallonne. Et eux nous ont dit non, surtout pas, ne faites pas ça, vous allez empirer la situation. Et pourtant, nous, d'extérieur, ça paraissait être une très bonne solution. Il faut vraiment qu'on s'appuie sur les experts de terrain.
3: Une cellule inondation va notamment être créée au sein de la commune.
0: Et il fera encore chaud aujourd'hui. L'IRM a émis un avertissement jaune à la chaleur. Le thermomètre grimpera au-delà des 30 degrés dans la plupart des régions de l'intérieur du pays. Des averses parfois orageuses sont également possibles sur l'ensemble du territoire. En sport à présent, cyclisme, le maillot jaune du Tour de France Femmes a changé d'épaule après la 3e étape. La Norvégienne Sigrid Hogset a gagné après une échappée de 88 km et elle a pris la tête du classement général. Lotte Kopecky s'est lancée à sa poursuite, très loin de l'arrivée, mais elle n'a pas réussi à la rattraper et a terminé 2e. D'un côté, c'est frustrant pour la coureuse belge. D'un autre, Audrey De Grange, elle a montré qu'elle était en bonne forme.
7: Lotte Kopecky n'a pas remporté l'étape, mais elle a sans doute rassuré sur sa condition. Sur les routes jurassiennes, l'ancienne championne du monde a décidé de passer à l'offensive à 75 km de l'arrivée pour tenter de revenir sur Sigrid Hogset, échappée depuis plusieurs kilomètres. La Belge a longtemps grignoté son retard au point de revenir à une dizaine de secondes de la Norvégienne. Elle a même cru un instant que la jonction était possible, mais la chaleur et les crampes ont finalement eu raison de ses ambitions. Si elle quitte l'étape sans victoire, Lotte Kopecky en retire malgré tout un motif de satisfaction. Elle est bel et bien en forme. Place aujourd'hui à un contre-la-montre de 21 km, un exercice où elle n'a pas d'ambition, si ce n'est de gérer son effort avant les grandes étapes de montagne.
0: Et ce contre-la-montre aura lieu en Bourgogne, de Gevrey-Chambertin à Dijon. Il sera à voir à partir de 15h45 sur RTBF Typique et sur Ovio. Enfin, au football, 4 jours après son début de saison réussi, l'Union Saint-Gilloise entame ce soir son parcours européen. Ce sera face à un adversaire difficile, le club norvégien de Bodø Glimt, au 3e tour préliminaire aller de la Ligue des Champions. Le match aura lieu à Ostende, puisque le stade de l'Union n'est pas conforme aux normes européennes. Il commencera à 20h et vous pourrez là le suivre en radio sur RTBF Vivacité. Voilà qui referme cette édition. Bon réveil à toutes et tous.
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9: De Nicolas, bonne journée à tous. C'est parti pour une nouvelle journée un petit peu en deux temps. Alors ce matin, on revient au calme. On a eu quelques averses orageuses, surtout sur le sud du pays. Ça a donné jusqu'à 16 litres d'eau par mètre carré dans la région d'Arlon notamment. Ils sont les bienvenus. Et pour aujourd'hui, donc, on retrouve des nuages sur le sud-est, mais déjà du soleil généreux partout ailleurs. La tendance pour aujourd'hui, une remontée à nouveau spectaculaire des températures. Un temps lourd et orageux, 27 degrés attendus au littoral, 27 à 28 sur les hauteurs de l'Ardenne, 29 à 31 degrés dans le centre du pays, jusqu'à 33 degrés du côté de la Campine. Et cet après-midi, des nuages bourgeonnants qui pourront provoquer, ça et là, un orage. Alors ce ne sera pas généralisé, il n'y en aura pas partout, mais là où il sévit, il pourrait localement être soutenu. Il devrait se calmer la nuit prochaine.
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11: Mais oui, la grande matinée, c'est parti. Très heureux de passer toute cette matinée ensemble. Pierre Solo au micro et nous sommes le mardi 4 août. Il est 7h09 et 42, 43, 44 secondes. Ce matin, nous fêterons la naissance du champagne, enfin la naissance supposée de la découverte du procédé de fabrication du champagne. Nous fêterons aussi le trompettiste Louis Armstrong. Mais bon, on va éviter la trompette et le champagne à 7h09, presque 7h10. Donc on commence par une valse caressante.

le pianiste Konstantin Scherbakov dans cette valse caressante, une pièce d'Ottorino Respighi. On va poursuivre à trois temps, autre valse, extraite celle-ci de la sérénade de Mieczyslaw Karlovitch. On écoute les cordes du BBC Philharmonic sous la direction de Gianandrea Nozeda.

Cette valse extraite de la sérénade pour cor de Mieczysław Karlowicz, nous écoutions le BBC Philharmonic sous la direction de Gianandrea Nozeda. On poursuit avec le trio des Qui, le trio Kegelstadt de Mozart. Mozart en aurait eu l'inspiration en pleine partie de Qui, c'est pour ça qu'on appelle ça le trio des Qui. Et vous imaginez, s'il avait été inspiré en lavant les assiettes, on l'aurait appelé le trio Vaisselle. Enfin bref, on en écoute le premier mouvement.

Le premier mouvement de ce trio Kegelstadt, le trio des Keys de Mozart. Nous écoutions Leif Ovensnes, Antoine Tamestit à l'alto et le clarinettiste suédois Martin Frost. Non pas suédoise, mais norvégienne, la musique qui suit, celle de Johan Svendsen. On écoute un extrait de sa première symphonie.

L'orchestre symphonique de la radio danoise, dirigé par Thomas Dosgaard dans le scherzo de cette première symphonie, symphonie en ré majeur de Johan Svendsen, compositeur norvégien. Le pianiste belge Florian Noack s'est intéressé dans son dernier disque aux folies berlinoises pendant les années 1920 et à cet égard, il lui paraissait évident de proposer une transcription de trois courts extraits de l'opéra de Katsu de Kurt Weill et Bertolt Brecht et on va écouter tout ça.

Quelques extraits de l'opéra de Katsu, en tout cas transcrit au piano, l'opéra de Katsu de Kurt Weill et le pianiste Florian Noack. On va poursuivre avec un air attribué à Vivaldi, d'ailleurs un air qu'on a retrouvé il y a très très peu de temps, qui faisait partie d'un opéra collaboratif entre plusieurs compositeurs. Et cet air, Sovente il Sole, serait donc écrit par Antonio Vivaldi dans cet opéra qui raconte l'histoire d'Andromède. On écoute en soliste Max Emmanuel Cencic.

Le contre-ténor Max Emmanuel Cencic et l'orchestre baroque de Venise sous la direction d'Andrea Marcon dans cet air, Sovente il Sole, un air attribué à Antonio Vivaldi. 7h49, on va tout doucement se diriger vers les informations de 8h avec cette fantaisie pour violon et piano de Franz Schubert. On écoute Alena Baeva et Vadim Holodenko.

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0: Un large extrait de cette fantaisie pour violon et piano en do majeur de Franz Schubert. Nous écoutions au violon Alena Baeva et au piano Vadim Kolodenko. On se retrouve après les infos de 8h.
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0: Et le journal de 8h vous est présenté par Mélanie Joris.
4: Bonjour, une réunion entre ministres européens aujourd'hui. Au menu, la situation à Ceuta après le passage de dizaines de milliers de migrants marocains. L'italienne Giorgia Meloni surfe sur une vague sécuritaire. Sur nos routes, un chantier d'ampleur démarre sur l'E40, des travaux qui auront des conséquences sur la circulation, mais qui sont nécessaires. Enfin, au Tour de France, place au contre-la-montre aujourd'hui et à des contrôles renforcés pour éviter toute tricherie. Depuis le début de la crise de Ceuta, Giorgia Meloni, la chef du gouvernement italien, est la plus ferme envers l'Espagne. Après le passage de plusieurs dizaines de milliers de Marocains dans l'enclave espagnole, l'Italie est le seul pays qui a rétabli des contrôles aux frontières. Mais que cherche Giorgia Meloni ? L'analyse de notre correspondante en Italie, Valérie Dupont.
5: L'explication officielle est de protéger la sécurité des Italiens face à ce que Giorgia Meloni appelle une immigration clandestine hors de contrôle. Mais si elle a réagi aussi rapidement, c'est qu'elle a une menace de politique intérieure qui s'appelle Roberto Vannacci. Cet ex-général de l'armée italienne a créé un parti d'extrême droite qui prône la rémigration et a pris son envol dans les sondages, un parti qui fait de l'ombre sur ces questions à Giorgia Meloni. Voilà pourquoi la crise de Ceuta a été du pain béni pour la droite souverainiste en Italie. Écoutez Giovanni Donzelli, l'un des responsables de Fratelli d'Italia, le parti de la première ministre.
6: Si l'Espagne laisse entrer tous les immigrés en situation irrégulière parce que Sanchez est de gauche, qu'il plaît beaucoup à la gauche et qu'il considère qu'il n'y a plus de frontières et que donc tous les clandestins peuvent arriver en Espagne,

0: Alors, il ne peut plus y avoir en Europe de frontières ouvertes entre l'Espagne et l'Italie.
1: Un discours que l'opposition a qualifié de propagande, Giuseppe Conte, président du mouvement 5 étoiles.
2: Parce que Giorgia Meloni a le général Vannacci qui lui souffle dans le cou, l'Italie est le seul pays européen qui donne une gifle à l'Espagne. Pour des raisons de pure propagande.
1: Mais Giorgia Meloni se targue d'être la chef de file d'une nouvelle politique migratoire en Europe pour transformer le continent en forteresse et financer avec l'argent de l'Europe la construction de centres d'expulsion de migrants sur le territoire africain. Elle a maintenant la confirmation que 22 États membres se disent prêts à la suivre.
3: Et donc cette réunion se tiendra ce mardi avec les ministres européens de l'Intérieur et de la Justice pour débattre des leçons à tirer des événements de Ceuta. De son côté, la Belgique plaidera pour des contrôles aux frontières intérieures, notamment entre l'Espagne et la France. Des mesures toutefois qui devront être temporaires et proportionnelles. En France hier, c'était le retour chez eux pour les habitants de Lesges-Cap-Ferret et du Porges en Gironde. Après avoir été évacués il y a 2 semaines à cause du méga-feu, à Porges, il ne reste que peu de maisons encore debout. Écoutez Yves, chez lui, il n'y a plus que des cendres.
4: Alors là, c'est très compliqué pour trouver des choses parce que tout s'est effondré. Le toit a brûlé, les tuiles sont par-dessus tout. Et pour trouver des choses au milieu de tout ça, c'est très compliqué. Et puis, dans un premier temps, on ne peut pas fouiller. Tant que les experts ne sont pas passés. Donc il faut attendre que l'expert soit passé pour qu'on puisse essayer de retrouver des objets. Mais moi, ce que j'ai vu, il n'y a rien. On ne sait même pas les meubles où ils étaient. Même le verre a fondu à l'intérieur. Donc il n'y a rien. Il n'y a rien à récupérer. Rien du tout.
3: Une interview de nos confrères de Radio France. Un incendie encore, mais cette fois-ci aux portes de la Belgique. Près de 300 pompiers luttent contre un feu qui a déjà brûlé une centaine d'hectares dans une réserve naturelle du Limbourg néerlandais. Les résidents d'un camping ont dû être évacués. Les hélicoptères ont dû, eux, s'arrêter cette nuit, faute de visibilité. Ils ont repris leur combat contre les flammes ce matin. Chez nous à présent, attention si vous prenez la route en région liégeoise. Un important chantier va démarrer cette nuit sur l'autoroute E40. L'autoroute va être complètement reconstruite entre l'échangeur de Votem et le zoning des Haussards. La circulation sera réduite dans les deux sens et les travaux devraient durer jusque fin octobre. Des travaux nécessaires puisque l'intégralité de l'autoroute sera reconstruite. Le but est de rendre plus solide et plus durable l'un des accès les plus fréquentés de Wallonie. Comme l'explique Héloïse Winandi, porte-parole de la Sofico.
5: Ici, on parle effectivement de reconstruction totale de l'autoroute. C'est vraiment la majeure partie du chantier. C'était très important d'accroître la durabilité de l'autoroute au vu de sa fréquentation, également de la fréquentation poids lourd sur cette zone. On est clairement sur une des zones les plus fréquentées de Wallonie, avec 60 000 véhicules par jour en moyenne par 100, ce qui est énorme. Mais rappelons qu'on se trouve ici au croisement de nombreuses autoroutes. On a l'échangeur de Loncin qui se situe à proximité et par lequel on peut se diriger vers Namur, vers Bruxelles, vers le Luxembourg ou encore vers l'Allemagne. Donc effectivement, c'est une zone particulièrement fréquentée.
3: Une interview de Julien Covolo. Le coût des travaux est estimé à 6,5 millions d'euros. Enfin, en sport, au Tour de France Femmes, l'étape du jour sera un contre-la-montre de 21 km entre Gevrey-Chambertin et Dijon. Les coureuses partiront donc les unes après les autres, mais elles devront toutes arriver assez tôt au départ pour faire vérifier leur tenue. Et ce contrôle, Christine Anquet, il sera assez intrusif.
6: Oui, parce que les participantes devront montrer qu'elles n'ont pas rembourrer leur soutien-gorge. C'est inattendu, mais c'est sérieux. Des coureuses, on ne sait pas lesquelles, sont soupçonnées dans le milieu du vélo d'avoir triché lors de contre-la-montre récents en utilisant cet artifice. Le flux de l'air autour de leur corps serait modifié. Cela augmenterait l'aérodynamisme et donc la vitesse. D'après l'étude d'une université écossaise, cela permettrait de gagner 0,78 secondes par kilomètre. Et on sait qu'un Tour de France peut se jouer à quelques secondes. Le règlement de l'Union cycliste internationale est clair. Les vêtements ne doivent servir qu'à l'habillement et ne peuvent pas modifier artificiellement la morphologie d'un ou une cycliste. Lors du dernier Tour de France masculin, des coureurs voulaient placer sous leur maillot des chaussettes remplies de glaçons pour lutter contre la chaleur. Cela avait été interdit. Et dans ce cas-ci, chez les femmes, l'UCI a très vite instauré ces contrôles pour éteindre tout soupçon de tricherie.
3: Et aujourd'hui, c'est la Norvégienne Sigrid Hogset qui prendra le départ de ce chrono avec le maillot jaune. C'est avec cette information que se termine ce journal. Bonne matinée à notre écoute.
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8: Merci Mélanie, on se retrouve à 9h et puis on lance un petit point météo.
9: Denis Collard, bonne journée à tous. C'est parti pour une nouvelle journée chaude et assez lourde, avec ce matin encore des champs nuageux sur le sud-est, beaucoup de soleil déjà sur l'ouest et le centre, des températures qui remontent rapidement. Et puis cet après-midi, à nouveau cette sensation de temps lourd. Des orages, il devrait y en avoir, mais pas partout. Ce sera assez localisé, mais ça pourrait se développer de manière assez intense. Côté température, 27 degrés au littoral, 27 à 28 sur les hauteurs de l'Ardenne, 30 à 31 degrés dans le centre du pays, 33 degrés du côté de la Campine. Des orages qui devraient s'estomper en soirée, et puis en cours de nuit, on notera encore 17 à 20 degrés. Et puis demain, une météo plus clémente qui se met en place, dans le sens où on aura un petit peu moins de chaleur, en tout cas moins étouffante, 24 à 27 degrés en moyenne. Et puis le risque d'averse qui restera beaucoup plus limité qu'aujourd'hui pour demain.
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8: Mais oui, la grande matinée, ce n'est jamais terminé. Nous sommes toujours le mardi 4 août, il est 8h09 et 16, 17 secondes. On est tout heureux de passer ce temps tous ensemble, Bertrand Van Varenberg à la technique, Pierre Solo au micro. Alors je dis ça, je dis rien, mais la programmation à venir a tout d'une immense réjouissance. À commencer par le souvenir du trompettiste Louis Armstrong qui naissait le 4 août 1901. Il y a exactement 125 ans aujourd'hui, Louis Armstrong qui chantait aussi beaucoup de sa voix chargée, rauque, dans laquelle on pouvait percevoir systématiquement un immense sourire. En 1969, le public avait été soufflé à la fin du dernier épisode de la saga James Bond au service secret de Sa Majesté, soufflé d'entendre cette mélodie refermer l'épisode. C'était bien Louis Armstrong qui chantait « We have all the time in the world ».

La voix de Louis Armstrong qui naissait il y a 125 ans exactement, le 4 août 1901. On l'écoutait ici dans cette chanson « We have all the time in the world » qui refermait l'épisode au service secret de Sa Majesté dans la saga James Bond. Bon, on va revenir à notre business score avec un extrait d'Iberia d'Isaac Albéniz, El Albaïcine. On écoute le pianiste Marc-André Hamelin.

Le pianiste Marc-André Hamelin dans cet extrait d'Iberia d'Isaac Albéniz, El Albaïcine. Nous sommes le 4 août et le 4 août 1693, il est bien probable que ce soit la date où on a découvert le procédé de fabrication du champagne. Ce procédé qui aurait été découvert par Dom Pérignon, un marque célèbre depuis lors. Cette musique, cette boisson pétillante qui fait sauter les bouchons, elle a fait l'objet d'un disque il n'y a pas tellement longtemps qui s'appelait justement Champagne. Alors c'est un peu une plaisanterie, mais quand même, c'est un disque qui mettait aux prises le Concerto Copenhague, donc c'est un excellent ensemble danois, plutôt versé dans l'interprétation de la musique baroque, mais qui ici s'encanaillait dans cette musique de Hans Christian Lumbye, compositeur danois, lui aussi, de Copenhague. Il a écrit des valses, des polkas, des mazurkas en plein 19e siècle. C'est un disque qui s'attache à la musique de ce danois, et puis aussi à ses modèles, et notamment, évidemment, Johann Strauss. Tout ceci est infiniment coquin, c'est tout à fait superficiel, mais c'est diablement bien joué. Écoutez plutôt.

0: Et voilà, ça fait pouet-pouet, c'est un peu faux, mais c'est quand même réjouissant, ce concerto Copenhagen qui joue cette Silver Wedding Waltz, une valse bien sûr, de Hans Christian Lumbi. L'ensemble était dirigé par Lars Ulrik Mortensen.
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0: C'est avec Laurent Grolus qu'on s'intéresse ce matin à l'actualité de nos scènes. Bonjour Laurent.
2: Bonjour Pierre.
0: Et ce matin, il est furieusement question de jazz.
2: Mais oui, Pierre, la 42e édition du Gaume Jazz Festival débute ce vendredi. Nous serons le 7 août et se poursuit tout le week-end. Le Gaume Jazz, comme l'appellent les fidèles, ce sont pas moins de 20 concerts à destination de tous les publics, mais aussi, comme à Avignon, un festival off, 90 artistes venus du monde entier et une programmation qui soutient massivement le jazz belge. Le geste est fort et important. C'est donc très logiquement que le festival débute avec Edges. C'est un quartet belge qui se produira ce vendredi à 20h. Edges est emmené par le guitariste belge Guillaume Viercet, dont je dirais que la musique est à l'intersection entre le jazz-rock et le punk. Guillaume Viercet qui signe toutes les compositions, mais également des arrangements de très belles factures.

AC Blues, une composition de Guillaume Vierset qui était à la guitare avec son quartet Edges. C'est une formation belge qui se produira en ouverture du Goom Jazz Festival vendredi, c'est tout, à 20h. Un petit peu plus tard, toujours vendredi, mais à 21h, c'est la chanteuse belge, elle aussi, Barbara Wiernik, qui nous présentera son nouveau disque Between Whispers, en compagnie d'une autre chanteuse, elle s'appelle Sarah Clenes, et d'une rythmique, croyez-moi, de première classe, avec Alain Pierre à la guitare, Nicolas Fiesman à la basse électrique et Alain Pierre à la batterie.

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On écoutait le quintet de la chanteuse belge Barbara Wiernik, que vous pourrez découvrir à deux reprises au Gom Jazz, ce vendredi avec un premier set à 19h et un deuxième à 21h. Vendredi toujours, mais à 22h, c'est la pianiste belge Nathalie Laurier qui sera mise à l'honneur. Depuis 2002, elle est membre du Brussels Jazz Orchestra. C'est un big band et à l'occasion de son 60e anniversaire, qu'elle fêtera en octobre prochain, Nathalie Laurier présentera quelques-unes de ses compositions arrangées pour ce formidable big band qu'est le Brussels Jazz Orchestra. Et parmi ses arrangements figure la danse éternelle. Nous écoutons tout de suite un extrait.

La danse éternelle, une composition de la pianiste belge Nathalie Laurier, dont nous écoutions ici un arrangement réalisé pour le Brussels Jazz Orchestra par la pianiste Nathalie Laurier, qui était ici au clavier. Je précise qu'elle est également la pianiste titulaire de ce Big Band. Une série de ses compositions arrangées pour ce Big Band seront à découvrir ce vendredi, c'est tout, à 22h. Ce sera dans le cadre du 42e Goom Jazz Festival dont je vous parle ce matin. Le lendemain, samedi 8 août à 15h, carte blanche à Stéphane Mercier, l'un des meilleurs saxophones alto de notre pays. À ses côtés, le jeune pianiste Maël Idriss Mercier. Et puis, deux vieux briscards du jazz, si vous me passez l'expression, Dave Redmond à la contrebasse et Darren Beckett à la batterie.

Fly Fly Rocket, une composition de Stéphane Mercier qui était ici au saxophone alto. Stéphane Mercier qui est l'un des très nombreux artistes belges présents au Goom Jazz Festival cette année. Son quartet est à découvrir ce samedi à 15h avec entre autres le jeune pianiste Maël Idriss Mercier. Enfin, toujours ce samedi 8 août à 17h, je m'en voudrais de ne pas vous parler du projet Choraz qu'on doit au guitariste belge Maxime Blaisin. Alors Choraz, c'est la contraction de choro, qui est un genre musical brésilien, et du terme jazz, en compagnie du trompettiste Greg Houben, du percussionniste Renato Martins, du guitariste Pierre Gillet et du cavaquinho, cette petite guitare brésilienne de Maxime Blaisin. Eh bien, vous serez plongé dès les premières mesures dans les douces et voluptueuses effluves du choro.

0: Seven Steps to Heaven, un standard que Miles Davis a souvent joué. Vous y entendiez ici la trompette de Greg Houben, la guitare de Pierre Gillet, les percussions de Renato Martin. C'est le cavaquinho de Maxime Blaisin qui est le leader de ce projet Choraz, qui est à écouter ce samedi 8 août à 17h au Gaume Jazz. Voilà qui est tout, en tout cas pour ce matin, cher Pierre.
1: Oui, merci Laurent. On rappelle que la 42e édition du Gaume Jazz Festival se tient le week-end prochain, c'est-à-dire le vendredi 7, samedi 8 et dimanche 9 août à Tintigny en Gaume. Donc, toutes les infos sont à retrouver via le site gaume-jazz.com.

Il est la nouvelle star de l'alto britannique, hein, Timothy Rideout, qu'on écoutait ici dans cette musette qui fait en fait partie de la suite pour alto et orchestre de Ralph Vaughan Williams. Il était accompagné, Timothy Rideout, par l'orchestre de chambre de Lausanne sous la direction de James Phillips. On va suivre au piano avec l'une des 550 sonates de Domenico Scarlatti. On en a déjà parlé évidemment de cette musique qui a quand même étonné beaucoup beaucoup de gens. Hein. À l'époque de Jean-Sébastien Bach, tout d'un coup on découvrait cette musique incroyablement libre qui s'autorise bien sûr de la virtuosité au clavier, mais aussi d'insoupçonnés chemins de discours. C'est le cas notamment de cette sonate en la mineure qu'on écoute sous les doigts de Daria Vandenbergen.

La pianiste Daria van den Berken dans cette sonate pour clavier en la mineur de Domenico Scarlatti. On va se diriger vers les informations de 9h avec le concerto pour piano d'Antonín Dvořák. Alors Dvořák, il a écrit un concerto pour violoncelle, un concerto pour violon, un concerto pour piano. On va pas se mentir, le meilleur c'est le concerto pour violoncelle. Concerto pour violon, c'est pas mal. Bon, le concerto pour piano, il est ce qu'il est. Et en même temps, tout d'un coup, quand un très très bon pianiste s'y lance, on se rend compte que c'est pas mal du tout également. On écoute donc le pianiste Francesco Piemontesi dans le final de ce concerto d'Antonín Dvořák.

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0: Le pianiste Francesco Piemontesi et l'orchestre de la BBC sous la direction de Jerry Bellor-Lavec dans ce final du concerto pour piano et orchestre d'Antonin Dvorak.
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0: Et le journal de 9h vous est présenté par Mélanie Joris.
2: Bonjour, réunion européenne aujourd'hui pour évoquer l'afflux massif de migrants dans l'enclave espagnole de Ceuta, des migrants qui ont déjà en grande partie repassé la frontière vers le Maroc. Conséquence de cet été caniculaire, en Roumanie, des mesures spectaculaires ont été prises pour garantir le fonctionnement de son unique centrale nucléaire. Enfin, l'Union Saint-Gilas joue ce soir en Ligue des Champions, un match qui se tiendra non pas au Parc du Den, mais à Ostende. Une réunion aujourd'hui donc entre les ministres européens de l'Intérieur et de la Justice pour tirer les leçons des événements de Ceuta. 22 premiers ministres européens ont affiché leur volonté de prendre toutes les mesures nécessaires dans une lettre destinée aux autorités européennes. Une lettre qui est contradictoire pour Philippe de Bruycker, professeur de droit européen à l'ULB, puisqu'il n'y a pas eu d'arrivée irrégulière en provenance de Ceuta dans l'Union européenne.
3: Alors on se demande de prendre des mesures nécessaires à propos de flux qui n'existent pas, ce que cela peut vouloir dire sont traditionnellement, il y a, comme on le voit très très souvent ces dernières années, l'expression d'une volonté de durcir encore la politique migratoire. Ceci étant dit, les mesures qui ont été déjà prises jusqu'à présent sont extrêmement importantes et significatives, et je ne vois pas vraiment ce qu'on peut encore faire. Quant au contrôle dans l'espace Schengen, il y a aussi déjà à certains endroits des frontières intérieures des contrôles qui sont effectués, mais encore une fois ici, on ne voit pas ce qu'on peut mettre en place comme contrôle, puisqu'il n'y a personne à contrôler. Les personnes qui sont arrivées à Ceuta et qui sont déjà reparties n'auraient de toute manière pas eu légalement la possibilité de se diriger vers l'Union européenne, parce qu'il y a des contrôles à la sortie qui sont organisés à Ceuta.
2: Philippe de Bruycker, interrogé ce matin par Corentin Laurent. En Roumanie, le Danube est à sec, ou presque, au point de menacer le refroidissement de l'unique centrale nucléaire du pays. Pour éviter une baisse de production, les autorités ont pris une décision spectaculaire, faire exploser un énorme rocher qui bloquait l'écoulement du fleuve. Une opération militaire inédite, Boris Van Acker.
4: Plus d'une centaine de militaires, plongeurs, démineurs et experts en génie civil ont

0: été mobilisé pour faire sauter cet immense bloc rocheux. Objectif, rétablir le débit d'un bras du Danube qui alimente en eau la centrale nucléaire de Cernavoda, indispensable au refroidissement de ses réacteurs. 180 kilos d'explosifs ont été placés sous l'eau pour fracturer la roche. Opération réussie pour le ministre de la Défense roumain.
1: Ce rocher figurait depuis longtemps sur les cartes de tous les spécialistes chargés de la gestion du trafic fluvial sur le Danube et des ressources en eau comme un problème non résolu. Aujourd'hui, ce problème n'existe plus. La pointe rocheuse que vous voyez émerger à la surface de l'eau a disparu jusqu'à une profondeur de 4 mètres, ce qui constituait un obstacle à l'écoulement de l'eau, n'existe plus.
0: Les autorités travaillent à présent sur la construction d'un chenal afin d'améliorer durablement le passage de l'eau. Elles espèrent ainsi gagner quelques jours de fonctionnement pour la centrale. Alors que le niveau du Danube est historiquement bas, en attendant, la Roumanie manque d'électricité. Le gouvernement a augmenté ses importations et appelé les entreprises à réduire leur consommation, notamment en décalant leur production vers les heures creuses.
2: Merci Boris Vanacker. Chaleur et sécheresse chez nous aussi. Aujourd'hui, la température devrait grimper au-delà des 30 degrés. Vous serez donc peut-être encore nombreux à chercher à vous rafraîchir, mais prudence. Le SPF Affaires étrangères a confirmé ce matin le décès par noyade d'un jeune Belge de 14 ans dans le nord de la France. Originaire de Binche, l'adolescent a plongé d'une falaise de 6 mètres en dehors de la zone des baignades surveillées. Coincé à 15 mètres de profondeur, ramené à la surface, mais les pompiers n'ont pas réussi à le réanimer. Plus positif pour suivre, un moment de complicité, un peu de réconfort. C'est ce que la SBL, bras dessus, bras dessous, offre à Bruxelles. Chaque mardi, cette association organise des repas rencontres, particulièrement appréciés pendant les vacances, où les personnes âgées souffrent davantage de solitude. C'est un reportage de Germain Delmotte.
3: C'est autour d'un bol de soupe que Panchita, 87 ans, trouve aujourd'hui un moment de réconfort.
4: Comme tout, hein, comme d'habitude.
5: Pour moi, c'est quelque chose. Dans un moment très difficile pour moi, je me sens très seule, quoi.
3: La seule famille de Panchita, c'est Lou, une bénévole de 20 ans avec qui elle forme désormais un duo.
5: Et c'est vraiment Lou, pour moi, c'est ma petite fille, quoi.
3: La jeune fille fête aujourd'hui son 20e anniversaire. Mais pas question de manquer le rendez-vous du mardi.
6: Moi, ça m'apporte beaucoup d'amour. J'entends souvent, quand on est dans la période des vacances, qu'ils se sentent seuls. Ils parlent aussi souvent plus négativement.
3: Laetitia, chargée des projets de l'association, s'occupe de mettre en place les relations.
7: Le but, c'est d'offrir une présence par semaine, un peu de réconfort et aussi un sentiment de sécurité, parce que quand on sait que quelqu'un habite près de chez soi et qu'en cas d'urgence, il y a un voisin qui habite à quelques mètres de chez soi, ben ça rassure en fait.
3: L'association Bras Dessus, Bras Dessous accompagne déjà près de 400 seniors bruxellois.
2: On passe au sport à présent en cyclisme. La 4e étape du Tour de France Femmes sera aujourd'hui un contre-la-montre. 21 km en Bourgogne, entre Gevrey-Chambertin et Dijon. C'est la Norvégienne Sigrid Okseth qui partira la dernière puisqu'elle s'entend... Elle s'est emparée hier du maillot jaune. Enfin, en football, l'Union Saint-Gilloise recevra ce soir le club norvégien de Bodø Glimt au 3e tour préliminaire aller de la Ligue des Champions. Le match n'aura pas lieu dans le stade habituel des jaunes et bleus qui ne répond pas aux normes européennes. Il sera organisé à Ostende. Pourquoi aussi loin? Pourquoi à 120 km? La réponse de Thijs Roulen, le responsable communication de l'Union.
8: Au Heysel, le train n'est pas prêt parce qu'il n'y avait pas mal de concerts pendant l'été. Pour Anderlecht, ils jouent aussi eux-mêmes une qualification encore. Donc là aussi, le stade n'est pas disponible pour le moment. Et donc finalement, on a trouvé ici à Ostende une commune, un club qui sont très accueillants, qui sont très enthousiastes aussi d'organiser ce match ici. On est très contents d'être ici.
9: Les supporters, ils ont réagi comment?
8: On comprend que pour les supporters, c'est un peu plus d'organisation. Donc on a essayé d'organiser tout au niveau mobilité. On a notre propre train qui va partir de Bruxelles midi avec tous les supporters unionistes et aussi les prix pour l'étiquette sont assez démocratiques.
2: Une interview réalisée par Charles-Emmanuel de Wassège. La rencontre commencera à 20h et sera à suivre en radio. Voilà qui referme ce journal. Merci d'être à notre écoute.
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11: Merci Mélanie, on fait un point sur la météo.
12: Denis Collard, bonne journée à tous. C'est parti pour une nouvelle journée un petit peu en deux temps. Alors ce matin, on revient au calme. On a eu quelques averses orageuses, surtout sur le sud du pays. Ça a donné jusqu'à 16 litres d'eau par mètre carré dans la région d'Arlon notamment. Ils sont les bienvenus. Et pour aujourd'hui, donc, on retrouve des nuages sur le sud-est, mais déjà du soleil généreux partout ailleurs. La tendance pour aujourd'hui, une remontée à nouveau spectaculaire des températures. Un temps lourd et orageux, 27 degrés attendus au littoral, 27 à 28 sur les hauteurs de l'Ardenne, 29 à 31 degrés dans le centre du pays, jusqu'à 33 degrés du côté de la Campine. Et cet après-midi, des nuages bourgeonnants qui pourront provoquer ça et là un orage. Alors ce ne sera pas généralisé, il n'y en aura pas partout, mais là où il sévissent, il pourrait localement être soutenu. Il devrait se calmer la nuit prochaine.
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11: Et oui, la grande matinée se poursuit. Nous sommes ensemble jusqu'à 13h et nous sommes toujours le mardi 4 août. Il est 9h08 et 27,28 secondes. Au programme de l'heure à venir, on reviendra à Louis Armstrong pour fêter les 125 ans de sa naissance. On n'oubliera pas non plus le bicentenaire de la mort du compositeur allemand Karl Maria von Weber. Mais bon, on va pas se cantonner à fêter les anniversaires. On n'est pas le calendrier non plus. Donc je vous propose de redémarrer voluptueusement, sans aucune autre raison que le plaisir d'une musique bien sucrée.

Rien de tel qu'un réveil sirupeux, enfin, pour ceux qui ont la chance de se réveiller à cette heure-ci. Tout ce sucre mélomane, c'est un peu comme si on vous apportait la grenadine au lit. Ce Danny Boy, dans une version de Fritz Kreisler pour trio, avec Benjamin Grosvenor, Nicolas Benedetti et Checo Canet-Mason. Allez, on traverse l'Atlantique.

La mazurka Choro qui ouvre la suite populaire brésilienne d'Heitor Villa-Lobos. On écoutait Gaël Solal à la guitare. Beaucoup plus viennois à 9h16 sur Musique 3. Cet impromptu de Franz Schubert sous les doigts de Christian Zimmermann.

Le pianiste Christian Zimmermann dans le deuxième impromptu opus 90 de Franz Schubert. On est évidemment en plein été, ça je ne vous révèle rien. Donc on va écouter l'hiver. Alors l'hiver de Vivaldi, hein, parmi les quatre saisons, mais recomposé par Max Richter. On écoute Nicolas Dupont et l'ensemble Athanérès.

Le troisième mouvement de l'hiver dans ces quatre saisons de Vivaldi, recomposé par Max Richter. On écoutait le violoniste Nicolas Dupont et l'ensemble à Tanneres. On a déjà parlé de Louis Armstrong tout à l'heure, hein, qui naissait exactement il y a 125 ans, c'est-à-dire le 4 août 1901. On va encore le fêter. Et cette fois-ci, on va se rappeler évidemment du chanteur qu'il était et du trompettiste, hein, puisque souvent, il passait de l'un à l'autre, et notamment avec sa complice de toujours, Ella Fitzgerald.

Dream a Little Dream of Me, Ella Fitzgerald et Louis Armstrong. Louis Armstrong, dont on fête aujourd'hui les 125 ans de la naissance. Tout autre chose avec l'invitation à la valse de Carl Maria von Weber, qui est quand même assez particulière, cette pièce pour orchestre, puisqu'elle dépeint l'histoire d'un couple lors d'un bal. Puis on a un homme qui invite une femme à danser. La dame répond à l'invitation, le couple danse et puis se sépare. Et tout ça est quand même très décrit dans la pièce. D'ailleurs, Weber lui-même disait, voilà, on entend bien, au tout début, c'est le monsieur qui demande. Ensuite, la dame dit, ouais, peut-être, je ne suis pas sûr. Ensuite, il insiste, le monsieur. Puis il dit, bon, d'accord. Ensuite, ça commence à causer un petit peu. Et puis voilà, à partir de là, ça commence à babiller pendant qu'ils dansent tous les deux. Il la presse de plus en plus. Et puis finalement, effectivement, après cette danse, eh bien, ils se disent au revoir et se séparent. Tout ceci est raconté ici par l'Orchestre Philharmonique de Berlin.

Et voilà, après avoir bien valsé, le monsieur dit au revoir à la dame dit au revoir au monsieur. C'était limpide ce violoncelle et ce petit bois qui dialoguait à la fin de l'invitation à la valse de Carl Maria von Faeber. On écoutait l'orchestre philharmonique de Berlin sous la direction de Herbert von Karajan. On commémore cette année les 200 ans du trépas, du décès de la pipe cassée de Carl Maria von Faeber, qui nous quittait donc le 5 juin 1826. Voilà, on va donc lui offrir encore un peu de temps d'antenne à Weber en écoutant le rondo de sa deuxième sonate pour piano.

Le final de cette deuxième sonate, sonate en la bémol majeur de Carl Maria von Weber. On écoutait ici le pianiste Paul Lewis. On le sait, hein, quand Mozart utilise la tonalité de ré mineur, c'est pas pour rigoler, c'est pour son requiem, c'est pour le 20e concerto. Et puis c'est aussi pour ce quatuor dont on écoute le premier mouvement par le quatuor Arcanto.

Le quatuor Arcanto, dans ce premier mouvement du quatuor en ré mineur, Köchel 421 de Wolfgang Amadeus Mozart. Quand on a mal au bras droit, ou qu'on n'a plus de bras droit, on joue des œuvres pour la main gauche, et notamment ce concerto de Sergei Bortkevitch, dont on écoute un extrait. Ilya Ovcharenko est au piano avec l'Orchestre symphonique de la Radio de Leipzig, sous la direction d'Oksana Liniff.

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0: Voilà, paf paf, c'est fini. Ce concerto pour la main gauche, qui est en fait le deuxième concerto de Sergueï Borkievitch. Nous écoutions Ilya Ovcharenko, piano avec l'orchestre symphonique de la radio de Leipzig, sous la direction d'Oksana Liniv. 9h58, presque 59, la grande matinée, vous le savez bien, se poursuit, et même jusqu'à 13h. Et je passe le relais, le témoin, à Vanessa Fantinel. Bonjour Vanessa.
1: C'est moi, bonjour Pierre.
0: Elles vont être bien ces 3 heures à venir ou pas?
1: Si, si, elles vont toujours être bien.
0: Pourquoi?
1: Puisque je suis venue pour les présenter et que je me réjouis de le faire. Donc déjà, c'est la base, être réjoui, c'est très communicatif.
0: C'est vrai.
1: Puis il se passe plein de choses, on a un extrait de concert avec les 30 ans du Quatuor d'Anel à annoncer, on a un concours avec un CD et puis la Panthère Rose de Mancini dans quelques minutes seulement.
0: Ouais, ça s'annonce bien.
1: Toujours bien.
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0: Et voici maintenant le journal de 10h.
3: Bonjour, réunion d'urgence au niveau européen. Les 27 ministres de l'Intérieur de l'Union européenne échangent en ce moment par visioconférence pour revenir sur la situation à Ceuta, l'enclave espagnole au Maroc, où près de 60 000 personnes ont accosté la semaine dernière. Si la plupart de ces migrants ont depuis quitté l'enclave sans entrer dans l'Union, les tensions entre partenaires européens restent très vives en ce moment. 22 États membres, parmi lesquels l'Italie, le Danemark ou la Belgique, demandent de nouvelles mesures aux frontières de l'Union. De nombreux dirigeants sont très critiques vis-à-vis de la politique migratoire de l'Espagne, qu'ils jugent trop ouverte. Le Premier ministre espagnol Pedro Sanchez dénonce, lui, une attitude égoïste. Bart De Wever vient de s'exprimer à nos collègues de la VRT. Il demande plus de clarté sur ce qui s'est passé à Ceuta la semaine passée. De son côté, la présidente de la Commission européenne, Ursula von der Leyen, exige, elle, une réponse commune pour renforcer les frontières. Un adolescent belge de 14 ans est décédé dans le nord de la France. Information confirmée par le SPF Affaires étrangères. Ce matin, ça s'est passé à Jeumont, près de la frontière belge. Originaire de Binche, le jeune de 14 ans a plongé depuis une falaise dans une carrière où la baignade était pourtant interdite. Il s'est retrouvé coincé à 15 mètres de profondeur. Les pompiers n'ont pas réussi à le réanimer. Dans le sud de la France, 2 jeunes ont été frappés par la foudre lors d'une randonnée dans les Hautes-Pyrénées. L'adolescent de 14 ans, qui était le plus sévèrement touché, a fait un arrêt cardiaque et est toujours inconscient. L'autre victime, 21 ans, présente plusieurs brûlures. Et puis en sport, la cycliste belge Lotte Kopecky, deuxième du classement général du Tour de France ce matin, avant un contre-la-montre d'une vingtaine de kilomètres. Et puis en football, l'Union Saint-Gilloise défiera les Norvégiens de Bodø/Glimt ce soir lors du match aller du 3e tour préliminaire de la Ligue des Champions. Coup d'envoi à 20h, c'est à suivre en radio sur Vivacité RTBF. Voilà, c'est tout pour ces infos. Bonne journée.
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2: Bienvenue, si vous arrivez sur Musique 3, je suis ravie de vous retrouver, d'arpenter avec vous les 3 heures qui nous séparent du concert. Concert dont on vous donnera un aperçu d'ailleurs vers 10h30. Il y aura aussi d'ici là beaucoup de musique évidemment, un podcast et quelques séquences. Et les séquences, ça commence maintenant.
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2: Chaque semaine des vacances, une académie est mise à l'honneur dans Parole aux académies. Et cette semaine, on passera un petit peu de temps avec les élèves de l'AULP, un établissement qui enseigne à ses apprentis musiciens à bien décortiquer la musique, la comprendre et l'éprouver dans ses moindres recoins. La preuve avec notre témoin du jour.
3: Bonjour, je m'appelle Florent, j'ai 16 ans et je travaille le violoncelle avec Corentin Dalgarno à l'académie de l'AULP. Aujourd'hui, j'aimerais vous faire entendre le prélude de la 4e suite de Bach, interprété par Peter Whispleway. Il a produit cet enregistrement de l'intégrale des suites de Bach en 1990, paru chez Channel Classics. Alors, qu'est-ce que j'aime chez lui ? Eh bien, sa sobriété. Il apporte beaucoup de clarté, et je dirais même une ligne musicale très naturelle et limpide. Donc, en quelque sorte, il laisse l'harmonie parler librement et s'exprimer, sans chercher à convaincre ou à appuyer un discours. J'aime aussi énormément le son de son instrument baroque, qui est plus grave, plus sec et plus incisif qu'un violoncelle moderne, et ça donne quelque chose d'assez authentique. Ce CD m'inspire dans ma manière de jouer, et je vous propose maintenant d'écouter ce prélude de la 4e suite pour violoncelle solo de Jean-Sébastien Bach.

0: Peter Whispleway dans le prélude de la quatrième suite de Jean-Sébastien Bach pour violoncelle. C'était un choix musical de Florent, apprenti violoncelliste à l'Académie de la Hulpe, un établissement plutôt petit qui accueille 470 élèves par an, mais qui nourrit de grandes ambitions pour eux en leur permettant de participer à des projets publics, comme par exemple le concert de clôture du festival Musique 3 Brabant Wallon avec le lauréat ou la lauréate du concours Reine Elisabeth. On poursuit avec une histoire, la fabuleuse histoire d'une célèbre petite musique qui accompagne une célèbre grande panthère.
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2: Bonjour, je m'appelle Anaïg et je vous emmène dans l'univers extraordinaire des classiques de la musique, à la découverte d'histoires fabuleuses, d'anecdotes amusantes et même de liens inattendus. Comme chaque fois, commençons en musique.

0: entendu. Il doit être ici, je vais...
1: Excusez-moi, vous cherchez quelque chose?
0: Non, enfin, si, je veux dire, je me présente. Professeur Panoramus, biologiste, cryptozoologue, expert en créatures exotiques. Enchanté.
1: Enchanté, et vous êtes ici pour...
0: Je suis à la recherche d'une espèce spéciale de félin, le Panthera rosea. On le reconnaît à son cri typique.
1: Vous savez que ce n'est que de la musique, non?
0: Hein?
1: C'est ce que je viens de passer, la musique de la panthère rose.
0: Exactement, un animal extrêmement rare et si timide. Personne n'a jamais vu une vraie panthère rose.
1: Oui, c'est parce que les panthères roses, ça n'existe pas vraiment.
0: Quoi? Et ce son alors?
1: Écoutez, cher professeur, ce doudoum-doudoum, c'est juste de la musique.
0: Alors, toutes ces années de recherche, toutes mes expéditions... Tout ça pour rien.
1: Oh, asseyez-vous, je vais vous expliquer. Écoutez ça.

0: cette mélodie, c'est un des airs les plus connus au monde. Composé pour un film par Henri Mancini.
1: Mancini ? Ça sonne italien.
0: Oui, ses parents étaient italiens. Mais Henri était américain. Il est né il y a tout juste 100 ans. C'était un génie. Il a composé la musique de plus de 100 films.
1: 100 films ?
0: Oui, et il a gagné des prix pour beaucoup de ses musiques.
1: Impressionnant !
0: Oui, et tout a commencé quand Henri avait 8 ans et que son père lui a offert une petite flûte appelée piccolo.
1: Un piccolo ?
0: Oui, c'est une toute petite flûte qui a un son particulier. Écoutez ça. Pour les notes graves. Et là, pour les notes aiguës. Criant et tranchant. Autrement dit, ce petit instrument peut être entendu à travers un orchestre complet.
1: Et le piccolo, c'est ce qu'on entend dans la musique de la Panthée Rose ?
0: Non. Le son qu'on entend, c'est cet instrument-là. Vous le reconnaissez ? C'est un...
1: Aucune idée. Vous savez, moi, je suis zoologiste.
0: C'est un saxophone.
1: Ah oui.
0: Et ce qui est génial, c'est que c'est un instrument belge. Il a été inventé par... Adolphe Sax.
1: Ah ! Sax a inventé le saxophone. Oh, quelle coïncidence !
0: Adolphe Sax, de Dinan, une vraie fierté belge. Avec ce saxophone et cette ligne de basse, Mancini crée une ambiance mystérieuse, intrigante, mais aussi légère, avec un brin d'humour. Et c'est ça que la musique de film doit faire, créer immédiatement une ambiance.
1: Donc c'était pour un film mystérieux, mais aussi humoristique.
0: Effectivement, c'était une comédie avec un inspecteur maladroit, mais aussi un film policier sur le vol d'un diamant, la Panthère Rose.
1: Oh ! Un diamant ! Comme c'est dommage ! Et moi qui pensais que c'était un animal !
0: Oh ! Bon, alors si vous voulez des animaux, écoutez ça.

0: Alice. Pouit, pouit. C'est drôle. Et ces petites clochettes. Oh, on dirait que les animaux marchent en file.
1: Vous avez raison.
2: Mancini a composé ce morceau pour une scène avec des animaux, dans le film Atari. Vous pouvez deviner lesquels.
0: J'ai entendu Pouet Pouet.
2: Oui, très bien. En effet, c'était un tuba, une sorte d'énorme trompette. Et quels animaux ont une trompe?
0: Les éléphants.
2: Bravo! Ce morceau s'appelle Baby Elephant Walk, autrement dit, la marche des bébés éléphants.
0: Ah, je le savais! Je les imagine bien en file indienne.
2: Voilà, c'est ça que la musique peut faire. Elle crée véritablement des images à partir des sons.
0: Bref, de la musique que l'on peut voir. Incroyable.
2: Et Mancini était un maître pour ça. Il a même réussi à faire chanter quelqu'un qui ne savait pas vraiment chanter. Écoutez.

0: C'est magnifique! Et comment s'appelle ce morceau?
1: Moon River.
0: Moon River, sublime! Et vous dites que cette dame ne savait pas chanter? Je ne suis pas expert en chantologie, mais même moi, je peux vous dire que cette femme chante magnifiquement bien.
1: Oh oui, mais c'est surtout parce que Mancini a écrit cette chanson spécialement pour elle, entièrement adaptée à sa voix douce. Cette femme, c'est Audrey Hepburn. C'est une actrice, pas une chanteuse. Et même si elle n'a qu'une tessiture vocale limitée, on ne le remarque pas. Vous êtes complètement emporté par la mélodie, par les violons. C'est ça le génie de Mancini.
0: Silence, écoutez.
1: Oui, c'est un autre morceau de Mancini. C'est le signe qu'il est temps de nous dire au revoir, professeur.
0: Oh, comme c'est dommage. Je commençais juste à apprécier la musicologie.
1: On se quitte sur les notes sensuelles de cette musique. À la prochaine.

0: À la prochaine pour de nouvelles découvertes dans le monde surprenant des classiques.
1: Et la prochaine, ce sera demain dans cette grande matinée à partir de 10h10 pour écouter l'épisode suivant de Raconte-moi un classique, podcast Musique 3 pour petits et grands, qui se retrouve aussi, si vous le voulez, sans limite sur RTBF Ovio.
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1: J'espère que tout se passe bien de votre côté de la radio. Il est 10h17. On va maintenant écouter un petit peu de musique de la maison Haydn, en commençant par le moins connu de la fratrie, Michael.

Il s'appelait Michael, mais c'est résolument un Haydn qui a composé cette musique. Le rondo de son quintet en do majeur était interprété par l'ensemble L'Archibudelli. Après Michael, voici maintenant le célèbre Joseph. Et on va écouter un extrait du dernier disque enregistré par un magnifique pianiste, Denis Kojoukine, collectionneur de prix, dont le premier du concours Anne-Elisabeth en 2010. Sur ce disque, il a choisi 5 sonates qui illustrent l'évolution de Haydn. Et la 46e en mi majeur est un sommet absolu de sa musique pour clavier.

0: La sonate en mi majeur, la 46e de Joseph Haydn, une pièce de choix sur le dernier disque de Denis Kozioukin paru en juin dernier, qui est un peu symbolique sans doute, hein, puisqu'il revient à Papa Haydn tout juste 12 ans après son tout premier album solo consacré au compositeur.
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0: Le quatuor Belchea, il s'est produit le mercredi 22 janvier 2025 au Studio 4 de Flagey à Bruxelles pour fêter son 30e anniversaire. Et c'est ce moment exceptionnel qu'on vous proposera de revivre à 13h avec Laurent Grolus. Les musiciens proposaient leur interprétation de Mozart, Britten et Beethoven dans leur style souverain et tellurique, des coups d'archet impeccables et un jeu d'équilibre toujours subtil, par exemple dans cet extrait de Shostakovich.

0: La fin du 8e Quatuor à cordes de Shostakovich, opus 110. C'est un extrait du concert qu'on vous proposera en intégralité à 13h avec donc le Quatuor d'Anel qui fêtait son 30e anniversaire à Flaget la saison passée.
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On se remettait des abysses de Chostakovitch avec un petit peu de trompette et de piano, étude de concert du compositeur russe Alexander Gudik, une partition défendue par Alison Balsom et Tom Poster. De la douceur à présent, beaucoup de douceur, de l'intimité aussi, tout ce que Reinaldo Hahn installe si bien dans sa musique. Et pour ce faire, ici, il suit un poème de Théodore de Banville, célébration de l'éveil radieux de la nature sous la force de la lumière matinale.

sur un texte de Théodore de Banville et une musique digne des vieux dessins animés de notre enfance. C'était Le Jour, avec un extrait du recueil de 12 rondelles pour chœur et piano, 12 pièces de Reynaldo Hahn, achevées en 1898. Trois sont écrites pour chœur mixte, dont celle-ci. Le chœur Accentus était conduit par Christophe Grapperon avec l'accompagnement au piano d'Héloïse Bellacone. On a cheminé hier avec un petit morceau de la famille Bach, le morceau le plus célèbre, à savoir Jean-Sébastien et le fils Carl-Philippe Emmanuel. Ce matin, on va faire une place à son premier fils, Wilhelm Friedemann. On dit de lui qu'il était le plus doué et c'est pourtant celui qui a fait une moins belle carrière. D'abord parce que c'était difficile de passer outre l'immense carrure de papa. Ensuite parce qu'il était affublé, le garçon, d'un caractère rebelle et fier, ce qui l'a amené à s'éparpiller et puis négliger une certaine stratégie professionnelle. Quoi qu'il en soit, l'eau a coulé sous les ponts, nous, on ne lui en veut pas, et même qu'on écoute un petit peu de sa musique.

Guy Panson au clavecin et le Rijksorkest Consort interprétaient le mouvement lent du concerto en fa mineur de Wilhelm Friedemann Bach, le vilain petit canard de la famille malgré son immense talent. Avec lui, on était dans les trois premiers quarts du XVIIIe siècle et il a compté Sarah Lévy parmi ses élèves préférés. Il lui donnait cours de clavecin, elle était aussi une grande mécène et collectionneuse de musique. Et cette Sarah Lévy était aussi, accessoirement en passant, la grand-tante de Félix Mendelssohn, qui va nous accompagner tout en symphonie jusqu'aux infos de 11h.

0: Elle était là et bien là, la première symphonie de Félix Mendelssohn, un premier mouvement interprété par le Swedish Chamber Orchestra sous la direction de Thomas Dosgaard.
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0: Mardi 4 août, le journal de 11h est présenté par Maxime Maillet.
2: Bonjour à toutes et tous. Une réunion tendue est en cours entre les ministres de l'Intérieur et de la Justice européens. En visioconférence, ils abordent la crise des migrants de Ceuta. La semaine dernière, des dizaines de milliers de migrants sont arrivés de manière irrégulière dans cette enclave espagnole. 22 pays, dont la Belgique, pointent du doigt l'Espagne. Ils lui reprochent sa politique migratoire trop ouverte. Pour ces pays, cela menacerait la sécurité aux frontières de l'Union européenne. Pourtant, à Ceuta, aucun des migrants n'est arrivé sur le continent européen. Mais le groupe des 22 se dit prêt à renforcer ou à réintroduire des contrôles aux frontières. La plus virulente est la première ministre italienne d'extrême droite, Giorgia Meloni, a même demandé de suspendre l'Espagne de Schengen, l'espace européen de libre-échange. En Russie, 5 personnes sont mortes dans une attaque de drones ukrainiens près de Moscou. C'est un bilan élevé pour cette région située à plusieurs centaines de kilomètres du front entre les armées russes et ukrainiennes. Kiev poursuit sa campagne de frappe à longue portée et a visé de nouveau des entrepôts de Wildberries, le géant du e-commerce russe. Aux Pays-Bas, un important feu de forêt n'est toujours pas maîtrisé. Des centaines de pompiers néerlandais sont toujours mobilisés dans une réserve naturelle dans la province du Limbourg néerlandais au sud-est du pays. Ils sont aidés par des hélicoptères bombardiers d'eau, mais la situation est compliquée. La propagation du feu est rendue plus rapide par des rafales de vent. En France, 2 jeunes ont été frappés par la foudre. Ils faisaient une randonnée dans les Pyrénées. Il s'agit d'un adolescent de 14 ans, victime d'un arrêt cardio-respiratoire, et d'un jeune homme de 21 ans. Ils ont été hospitalisés. Une enquête est ouverte. En cyclisme, c'est la 4e étape du Tour de France Femmes, un contre-la-montre de 21 km dans la région de Dijon. Particularité de cette épreuve, un contrôle des tenues des coureuses est prévu dans une tente 10 minutes avant le départ. L'objectif est de vérifier l'absence de soutien-gorge rembourré. Cela augmenterait l'aérodynamisme et donc la vitesse. Au classement général, c'est la Norvégienne Sigrid Aukset qui porte le maillot jaune. Voilà pour les infos. Belle journée à notre écoute.
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0: Merci Maxime Maillet, on vous retrouve à midi pour le prochain Flash Info sur Musique 3.
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0: Merci d'écouter Musique 3. On est ensemble jusqu'à 13h avec la programmation d'Anne Hermant dans les oreilles. Et on reprend avec un pianiste et compositeur français de la toute fin du 19e siècle, Alphonse Duvernoy, dont on complimentait en musique la clarté et la simplicité. Finalement, tout ce qu'on aime pour un début de journée sans tracas.

0: Un morceau pour flûte et piano rondement écrit par Alphonse Duvernoy et rondement interprété par Myriam Terrani et Catherine Sarrazin. 11h06, c'est l'heure d'accueillir la voix de Clément sur Musique 3, surtout qu'aujourd'hui il parle d'un compositeur qui a tendance à mettre tout le monde d'accord.
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2: Pourquoi Chopin rime avec piano? Telle est la question. Il est vrai que dans l'imaginaire populaire, le nom de Frédéric Chopin est immédiatement associé au piano. Il faut dire que c'était un grand virtuose de l'instrument et on considère même qu'il est l'un des pères de la technique moderne du piano avec Franz Liszt et qu'il est l'un des plus grands pianistes du 19e siècle. Et pourtant, on ne peut pas dire que la scène était son endroit favori. Contrairement à son collègue hongrois Franz Liszt, Chopin n'a pas mené de carrière de virtuose international, à dire vrai. Il n'aimait pas ça et avait une peur monstre de se produire en public. Ajoutez à cela sa santé très fragile et son amour de Paris, et vous comprendrez pourquoi il est plutôt resté dans sa ville d'adoption plutôt que de courir les grandes salles de concert. En fait, il se produisait la plupart du temps à Paris dans les salons. Et oui, car Chopin était un grand mondain. Il chérissait l'atmosphère tamisée des salons de particuliers pour partager sa musique. Il préférait voir des visages connus dans la salle. Cela ne l'a pas empêché de donner des concerts publics, bien sûr, en Pologne et à Vienne notamment, mais son jeu subtil et délicat convenait bien mieux aux salons et concerts privés du milieu chic parisien. Donc le fait que le nom Chopin soit si étroitement lié au mot piano n'est pas uniquement dû à son talent de pianiste. Comme je le disais, tout l'art du piano d'aujourd'hui doit, de près ou de loin, quelque chose à Chopin et à ses compositions. Voilà une partie de ma réponse, car les compositions de Chopin sont toutes pour le piano, et oui, bon, pour être tout à fait précis, je devrais dire qu'elles incluent toutes le piano, mais en réalité, si on exclut les œuvres pour piano et violoncelle, une œuvre avec flûte et le trio à clavier, en gros, il reste 99% d'œuvres pour piano seul ou pour piano et orchestre. Donc en effet, Chopin, c'est le piano. Chopin était donc concertiste, compositeur de génie pour le piano, mais il avait aussi une autre activité plutôt lucrative. Chopin était très couru comme professeur de piano. C'était une activité qui lui permettait de bien gagner sa vie, car il avait construit un bon réseau dans le milieu parisien, le milieu mondain, et recevait donc tous les matins ses élèves rue Pigalle. L'une des caractéristiques du jeu de Chopin au piano était sa spontanéité, son caractère presque improvisé, qu'on retrouve bien sûr dans ses pièces pour le clavier. On peut en ceci le rapprocher d'un autre virtuose de l'époque, Niccolo Paganini, immense virtuose du violon. Paganini que Chopin entend pour la première fois à Varsovie en 1829, Chopin alors 19 ans, et Paganini presque 50. Frédéric Chopin est complètement époustouflé par la prestation libre et authentique de Paganini, et c'est comme ça que lui vient l'idée de composer ses fameuses études pour le piano. Je vous laisse sur une phrase d'Honoré de Balzac, fervent admirateur de Chopin. L'exécution arrivée à ce degré de perfection met en apparence l'exécutant à la hauteur du poète. Il est au compositeur ce que l'acteur est à l'auteur, un divin traducteur des choses divines. Alors faisons-nous plaisir.

0: Vladimir Ashkenazy dans la Polonaise de Chopin en sol dièse mineur. Chopin et le piano, une histoire d'amour et de cœur racontée par Clément dans la séquence Telle est la question, à retrouver jour et nuit et à l'infini sur Ovio ou vos plateformes préférées.
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0: Vous écoutez la grande matinée, il est 11h15, c'est peut-être l'heure où le petit creux se fait sentir et de la musique commence toute seule, pourquoi pas. Alors pour faire diversion jusqu'à la vraie pause, on a un panaché de musique intrigante et mystérieuse pour occuper l'esprit à défaut de l'estomac. La première œuvre qui arrive justement derrière moi est un talisman. Ça ne se mange pas, mais c'est très beau. C'est le titre d'une pièce de musique de chambre signée par le compositeur français Carole Beffa. Et ce premier mouvement annonce la couleur mystérieuse.

Talisman, c'est un album et une œuvre de musique de chambre en quatre mouvements de Carole Beffa qui explore des climats oniriques, sombres, mystérieux, clarinette, trio à cordes et piano se partageaient ici le premier mouvement. Et on reste dans le mystère avec Mrs. Philharmonica, c'est le pseudonyme d'une compositrice baroque dont la véritable identité secrète est toujours inconnue à ce jour.

Sonate pour deux violons, un violoncelle et une basse continue. Le consort interprétait une partition qui nous est parvenue en préservant l'identité de son autrice qui se faisait appeler Mrs. Philharmonica au XVIIIe siècle, c'est-à-dire littéralement l'amoureuse de l'harmonie. À l'époque baroque, il était difficile pour une femme de publier ses compositions sous son propre nom. Le pseudonyme était donc une alternative prisée, mais l'amour de l'harmonie n'a pas de genre, évidemment. 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Après le baroque, on saute un bon siècle pour arriver à la musique de Reinhold Glier, compositeur russe, figure fascinante de la transition entre la Russie tsariste et la soviétique. Il est, entre autres, l'auteur du tout premier concerto pour harpe écrit par un musicien russe. C'est sa rencontre avec une harpiste qui a présidé à la naissance de cette œuvre, Ksenia Alexandrovna Erdely, c'est comme ça qu'elle s'appelait. Elle était professeure au conservatoire de Moscou et elle a participé de manière active à l'écriture de cette partition, à tel point que Glier lui a proposé de co-signer la musique, ce qu'elle a refusé. C'est donc officiellement et pour toujours lui, Glier, l'auteur de cette musique.

Anneline Lennart, harpiste, enchanteresse, accompagnée par le Brussels Philharmonique avec Michel Tabachnik au pupitre, dans la musique de Reinhold Glier, le deuxième mouvement du concerto pour harpe, opus 74. Glier, qui, entre autres qualités, a enseigné à Prokofiev quand il était tout jeune, à peine 11 ans, un âge où, irrémédiablement, on retient tout ce qu'on apprend quand ça nous intéresse.

0: La danse des filles de Bouffon, extraite du Bouffon, suite pour orchestre de Prokofiev, où il est question d'un Bouffon qui trompe cet autre Bouffon avant d'être lui-même victime d'une supercherie autour d'une baguette magique qui ressuscite des femmes. Voilà, Claudio Abbado conduisait la London Symphony Orchestra.
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0: C'est l'heure du concours dans la grande matinée. 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Et pendant que vous jouez, on va écouter un extrait de cette 9e qu'on appelle aussi la Grande Symphonie de Franz Schubert. Elle est longue d'abord, environ une heure, mais surtout elle est ambitieuse pour l'orchestre qui respire cette musique comme un grand monstre repu.

La musique de Franz Schubert, un extrait de la 9e symphonie par le Baroque Orchestra, conduit par René Jacobs. Un extrait du disque pour lequel vous avez joué et que j'ai la joie d'offrir à Marie-Claire Sterckx ce matin. Et pour aller vers le journal à présent, un extrait de la musique imaginée par Franz Liszt d'après les valses caprices du même Schubert.

0: Envoûtant Stephen You dans les soirées de Vienne, valse caprice de Franz Liszt d'après la musique de Schubert.
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0: Toujours mardi 4 août, on s'informe avec Maxime Maillet. Voici les infos du midi.
2: Bonjour à toutes et tous. Une réunion est en cours entre les ministres de l'Intérieur européens et ça risque d'être tendu. Au menu des discussions, la crise des migrants de Ceuta. La semaine dernière, des dizaines de milliers de migrants sont arrivés de manière irrégulière dans cette enclave espagnole au nord du Maroc. 22 pays, dont la Belgique, pointent du doigt l'Espagne. Ils lui reprochent sa politique migratoire trop ouverte pour ces pays. Cette politique menacerait la sécurité de l'Europe. Pourtant, à Ceuta, aucun des migrants n'est arrivé sur le continent européen. Mais le groupe des 22 se dit prêt à renforcer ou à réintroduire des contrôles aux frontières. Notre Premier ministre a réagi, il veut toute la clarté sur ce qui s'est passé à Ceuta. Il est clair que l'Europe doit fermer ses frontières, d'après Bart De Wever. Et dans le même temps, des navires français et britanniques ont sauvé près de 160 migrants dans la Manche. Leur bateau, une embarcation précaire, a pris feu lors d'une tentative de traversée. Il n'y a pas de victimes à déplorer à ce stade. En France, c'est un record. Le mois de juillet a été le mois le plus chaud jamais enregistré depuis le début des mesures il y a plus d'un siècle. Juillet 2026 dépasse les précédents de records de canicule de 2003 et de 2006. Ce mois est aussi un des plus secs jamais enregistrés. La sécheresse des sols provoque des conséquences importantes sur l'agriculture et favorise les départs et la propagation des feux. En Grèce, les pompiers ont continué toute la nuit de lutter contre le feu. Depuis 5 jours, un incendie fait rage dans le nord-ouest d'Athènes. Les pompiers tentent de garder la situation sous contrôle, mais ce feu est très difficile. Une trentaine d'engins aériens sont déployés aujourd'hui contre les flammes sur les hauteurs des montagnes près du golfe de Corinthe. Au Guatemala, c'est un volcan qui inquiète. Le volcan Fuego, situé près de la capitale, est en éruption. Il crache de la lave et d'immenses panaches de gaz et de cendres. Le pays est en alerte orange danger, un niveau en dessous de l'alerte rouge d'urgence. Fuego est considéré comme le volcan le plus actif d'Amérique centrale. Au Tour de France, avant l'étape du jour, les coureuses devront d'abord passer par un contrôle de leur tenue. L'objectif est de vérifier l'absence de soutien-gorge rembourré. Cela modifie leur morphologie et cela augmenterait l'aérodynamisme et donc la vitesse. Or, la quatrième étape est justement à contre-la-montre de 21 km dans la région de Dijon. Et au classement général, c'est la Norvégienne Sigrid Hoogstedt qui porte le maillot jaune. Voilà pour les infos. Belle journée à notre écoute.
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0: Merci beaucoup Maxime Maillet. Et après les nouvelles du monde, on fait le point sur le ciel avec Denis Collard.
4: Bonne journée à tous. À nouveau un risque orageux pour cet après-midi qui sera assez limité. Les orages ne seront pas généralisés, mais vu les températures, ça pourrait localement être des orages assez soutenus. On attend en effet 27 degrés au littoral, 27 à 28 degrés sur les hauteurs de l'Ardenne, 29 à 31 degrés dans le centre du pays et jusqu'à 33 degrés du côté de la Campine. Ces averses orageuses s'estomperont la nuit prochaine et puis demain, on reviendra à une météo un petit peu plus clémente avec des températures un petit peu moins chaudes, un petit peu plus respirables, 24 à 27 degrés. Le risque d'averse sera maintenu mais beaucoup plus limité.
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0: Anne Herman.

répond à la programmation et vous êtes là aussi, sans qui cette émission manquerait autant de sel que de piment. Bon appétit, si c'est votre moment à table, et bienvenue si vous arrivez sur Musique 3. On est ensemble jusqu'à 13h et on reprend avec Vivaldi.

0: C'est l'été jusque dans la radio et dans une ambiance guinguette chic grâce à l'accordéon de Richard Galliano, les violons de Jean-Marc Philips, Varjabédian et Sébastien Surel, le violoncelle d'Éric Levionnois et la contrebasse de Stéphane Laugereau. Chic et un peu manouche donc pour revisiter l'été de Vivaldi. Et après le chic, voici le chiche de Marina Chiche dans l'épisode de podcast du jour. Elle interroge la place de telle musique classique à tel moment de la journée.
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2: Et si la musique classique était partout dans nos vies, parfois même sans qu'on s'en rende compte? Je m'appelle Marina Chiche, je suis violoniste, musicologue, autrice et chroniqueuse radio. Depuis quelque temps, je m'interroge sur la place de la musique classique dans nos vies. Dans ce podcast, j'ai décidé de mener l'enquête. Aujourd'hui, on passe une journée entière avec du classique. Allez, c'est parti, musique!

0: jusqu'au soir.
1: C'est peut-être la seule musique que je peux tolérer quand je travaille.
2: Ça m'aide à lutter contre la peur de la page blanche.
3: Quand je suis dans un bureau avec beaucoup de gens et que je dois écrire et que les gens parlent, aujourd'hui on travaille dans des open space, la musique classique m'isole et me permet de me concentrer.
4: Il y a une époque où j'avais ça comme rituel le matin quand je me levais, j'avais pas toujours le moral d'écouter un final ou une ouverture de Rossini parce que c'était impossible d'être grognon avec cette musique.
5: Je pars le matin au travail, j'écoute de la musique. Au travail, j'écoute de la musique. Même quand je bookine, j'écoute de la musique au casque. Enfin, c'est un besoin comme l'air que je respire.
2: Je pense que ça me met dans un mode créatif. Mais par contre, s'il y a des commentaires, je ne supporte pas.
6: Pour ce deuxième épisode, je vais vous parler de la musique classique au quotidien. La croyance répandue selon laquelle la musique classique doit être écoutée religieusement, en silence et avec une attention active, a longtemps dominé. Une exigence légitime en salle de concert, mais qui, généralisée à tous les contextes, renforce l'idée que cette musique serait incompatible avec nos vies ordinaires. Et si la musique classique trouvait naturellement sa place dans notre quotidien ? En voiture, dans les transports, au détour d'une playlist ? Parfois même dans des situations étonnantes ou tout simplement prosaïques.
7: Bonjour, vous êtes bien aux Assédiques de Paris ? Toutes nos lignes sont actuellement occupées. Le temps d'attente est d'environ 2 ans.
6: Les nouveaux supports technologiques ont tout changé. Désormais, on peut écouter chez soi, sur son téléphone, en déplacement, au casque, dans la rue ou pendant une insomnie. La musique classique peut alors enchanter notre quotidien, devenir la bande-son de nos vies, nous soutenir dans nos activités. Pas comme une musique d'ascenseur, mais comme une vraie présence.
1: La plupart du temps, j'écoute de la musique pour me donner de l'élan.
6: Lola Gruber, écrivaine.
1: Je suis très paresseuse, j'ai du mal à sortir du lit. Je travaille au lit, donc j'ai des excuses, mais ça me permet juste de sauter dans la journée. Il y a quelques œuvres comme ça. Il y a un quatuor de forêt. Tadam, tadam, tadam. Alors là, je me dis, oui, vas-y. Sinon, j'ai un truc que je recommande, c'est que j'écoute des symphonies de Beethoven pour faire le ménage. Il y a une logique à ça, qui est, à mon avis, bon, à part toutes les forces que ça déchaîne, même avec une stéréo pourrie, c'est que ça permet d'accepter le chaos pour retrouver une harmonie. C'est-à-dire d'enlever les chaises pour pouvoir nettoyer par terre, de revenir du marché et de déballer toute la bouffe et de la couper, etc., dans l'espoir de retrouver une harmonie meilleure. Et ce qu'il y a sans arrêt dans une symphonie de Beethoven. Et donc, passage chaos, passage nouvelle harmonie. Passage chaos, passage nouvelle harmonie.
6: Au-delà de la boutade, l'intuition rejoint l'analyse musicologique. Dans La naissance de la tragédie, Nietzsche explique l'art à travers l'opposition entre deux forces, l'apollinien et le dionysiaque. Apollon, c'est l'ordre, la forme, l'harmonie. Dionysos, c'est le chaos, l'émotion débridée, la pulsion vitale. Selon Nietzsche, la création authentique naît précisément de la tension entre ces deux pôles. Les musicologues ont appliqué cette grille de lecture à Beethoven, dont les symphonies incarnent cette alternance, le chaos qui appelle l'harmonie, la tension qui cherche sa résolution. D'un côté, le Beethoven dionysiaque, le rebelle orageux, de l'autre, son versant apollinien, une musique qui projette paix et sérénité. En 2019, Lola Gruber a publié un roman passionnant intitulé « 3 concerts » autour du parcours initiatique d'une violoncelliste. Bien qu'elle ne soit pas elle-même musicienne, elle est parvenue à pénétrer l'univers musical comme une professionnelle grâce à un travail minutieux de documentation, d'immersion et de collecte de témoignages. Un travail de recherche de presque 7 années qui lui a donné des ressources insoupçonnées.
1: Toujours lié au fait que je ne suis pas musicienne et que j'ai dû écrire sur des gens qui l'étaient, je me suis beaucoup intéressée à la jeune fille et la mort. C'était mon truc anti-douleur pendant les détartrages. Chez le dentiste, essayer de me le passer tout le quatuor dans ma tête avec les 4 voix. Et ça demandait une telle concentration que, évidemment, ça déviait la douleur du détartrage. J'avais eu des félicitations de ma dentiste et de son infirmière qui m'avaient dit « Oh, vous avez été très sage !» C'est pas moi, c'est Schubert. « Avant que je change de téléphone, j'écoutais beaucoup de musique au casque dans la rue, avec des choses, alors là, très choisies. Chostakovitch, en ville, faut éviter. Trop de sentiments trop forts, faut faire gaffe aux bagnoles, quoi. Donc, par contre, Steve Reich, c'est vraiment une musique légère, urbaine.
6: La musique répétitive de l'Américain Steve Reich nous rappelle que la musique est un art du temps et du mouvement. Il n'est alors pas étonnant que la musique vienne soutenir notre mobilité dans nos déplacements à pied ou dans un lieu d'écoute privilégié, la voiture.
0: Je n'écoute pas de musique classique consciemment, à part dans ma voiture.
6: Hortense Bellotte, performeuse et historienne de l'art.
0: C'est de la musique classique instrumentale pour écoute flottante. Et ça, c'est vrai que c'est des moments qui sont des non-lieux, en fait. C'est un peu des non-endroits. Déjà, quand on est dans sa voiture, on n'est nulle part, puisqu'on avance perpétuellement. C'est une musique de suspension du temps et de l'espace. Et je suis là dans mon petit vaisseau spatial flottant. Les débuts de John Cage. Il y a Landscape ou quoi, des trucs du début qui sont en fait du paysage méditatif très harmonique, etc.
6: En 1948, John Cage, compositeur américain et figure emblématique de la musique expérimentale du XXe siècle, donne à Boston sa conférence « Lecture on Nothing », la conférence sur rien. Il lit 15 fois de suite une même page ponctuée du refrain « Si quelqu'un s'ennuie, laissez-le s'ennuyer ». Cette même année, dans « In a Landscape », il transpose cette fascination pour la répétition en musique. Des motifs qui reviennent en boucle, invitant à la contemplation. Une musique hypnotique devenue un classique du minimalisme. 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Mais la musique classique ne soutient pas que la mobilité. Elle permet aussi de se poser, de créer des espaces de concentration. Cette utilisation est bien connue des préparateurs mentaux dans le monde sportif, comme l'a confié Sarah Danant, championne olympique d'escrime.
8: Il y a aussi un truc qui m'a amené à la musique classique dans mon premier métier, qui est le sport. L'escrime, c'est un sport de combat avec une épée quand même. Et j'avais un collègue, un escrimeur, qui lui utilisait la musique classique pour se concentrer. Et je me suis dit, ah, ça c'est pas mal en fait. Et j'ai adoré cette espèce de contradiction entre le sport de combat où on va vraiment percuter l'autre et lui rentrer dedans.
9: Une touche pour Sarah.
8: Et justement, se poser, se concentrer et se poser juste pour visualiser, se reposer, se reconnecter à son rythme et être en mesure justement d'être détendu et hyper efficace. Je te prends l'exemple du practicing que j'adore. Je m'en suis servi pendant quelques temps juste avant rentrer dans les matchs, dans la compétition. Là, on se rend compte que des fois, on a besoin d'être connecté à une certaine fréquence pour avancer pour la journée, pour se reconnecter, pour ceci, pour cela, en fait.
6: Une musique classique bien choisie permet de s'accorder comme un instrument, de changer nos fréquences internes. Le son est une vibration qui transporte de l'énergie et agit sur notre corps et notre psyché. Certaines fréquences favoriseraient bien-être et concentration. Mais gare aux promesses miraculeuses, souvenez-vous de l'effet Mozart. En 1993, une étude publiée dans le journal Nature affirme qu'écouter Mozart pendant 10 minutes améliore les performances en raisonnement spatial. Les médias s'enflamment, écouter Mozart rend plus intelligent. L'engouement est tel qu'en 1999, deux États américains distribuent des CD de Mozart pour tous les nouveau-nés. Problème, l'étude souffrait de graves lacunes méthodologiques. Bien que l'effet Mozart persiste dans l'imaginaire collectif, les neurosciences ont largement démenti cette idée d'amélioration automatique des capacités cognitives par la simple écoute de la musique classique. La nuit venue, quand il est temps de se coucher, la musique classique peut devenir une précieuse alliée. Il existe d'ailleurs tout un répertoire dédié à la nuit. Les berceuses, les nocturnes, dont ceux de Chopin, et bien sûr les variations Goldberg de Jean-Sébastien Bach, composées, dit la légende, pour adoucir les insomnies d'un conte russe. Une manière de rejoindre Morphée, toujours actuel, qui peut servir aux grands comme aux petits.
9: Écouter de la musique classique au quotidien, ça fait partie de mon travail.
6: Sarah Connet, programmatrice à la Philharmonie de Paris.
9: Mais c'est vrai que mon écoute de musique a fortement évolué ces dernières années. Il y a 4 ans et quelques, j'ai donné la vie. Donc je me suis interrogée sur ce que c'était que de transmettre l'écoute et de ce que je voulais que la petite personne que j'avais fait naître découvre de l'écoute. Ce qui est marrant, c'est que tout ça, ça a commencé quand j'étais enceinte parce que j'étais fascinée par le fait que les bébés in utero sont très sensibles à la musique. Et je m'étais dit que peut-être c'était pas mal de lui faire écouter des choses déjà le plus largement possible. C'était totalement fantasmé hein, quand elle était in utero. Et puis c'est devenu plus réel dans les routines d'un tout petit bébé qui doit apprendre tout, même dormir par exemple. Et ce qui est drôle, c'est qu'on a fini par arriver chez Bach, principalement, en ayant fait des passages dans des mélodies traditionnelles. On s'était dit toutes les berceuses du monde entier, mais en fait ça, ça a été un beau flop. Très rapidement, elle est rentrée dans le sommeil avec Bach. Bach par Julian Bream à la guitare, que j'avais jamais pris le temps d'écouter, finalement. Je trouve ça drôle que maintenant, à 4 ans, elle dit « Je voudrais écouter nanana ». Mais elle sait pas ce que c'est. Enfin, si, elle sait que c'est un mec qui s'appelle Jean-Sébastien Bach, mais je crois qu'elle n'a pas conscience qu'il est mort. Et en fait, c'est vrai que c'est un moment qui m'est très cher. On met la musique, on lui lit son histoire ou ses histoires, et puis en fait, après, elle s'endort avec sa musique. J'adore ça. Ça va me manquer quand elle sera autonome totalement. Peut-être qu'il faudra que je me fasse la même chose.
6: La musique classique offre alors une déconnexion bien nécessaire dans notre civilisation dite du poisson rouge, où l'attention moyenne ne dépasse plus quelques secondes, où nous papillonnons sans cesse d'un écran à l'autre.
9: Et en fait, cette longue entrée dans le sommeil d'un bébé qui est en train d'apprendre à dormir m'a permis, à moi, qui restais éveillée, de réentendre et de réentendre presque comme une première fois. Et c'est vrai que cette nécessité d'immobilité, de ralentir en fait, pour pouvoir permettre à quelqu'un qui n'est pas moi d'entrer dans le sommeil, ça m'a forcée, tu vois, à pas être sur mon téléphone en même temps, à pas faire 1000 choses.
6: Même constat pour les oiseaux nocturnes, comme moi, qui cherchent l'inspiration tard dans la nuit.
2: C'est vraiment cette idée que la musique classique est comme un écran aux sollicitations extérieures.
6: Réjeanne Sénac, chercheuse en sciences politiques.
2: Et quand j'écris, et alors en particulier la nuit, je trouve ça très beau, je mets en fond de la musique classique. Alors par exemple, les partitas pour violoncelle, les suites de Bach. Tout de suite, ça m'apaise et ça me met dans un mode créatif. Mais par contre, Wagner, j'ai du mal. Pour moi, c'est trop aussi. Il y a un côté force et d'une énergie qui est une énergie trop lourde. L'écouter, ça va être difficile pour moi. Je ne peux pas être dans une bulle avec Wagner. C'est trop pour moi.
10: Je ne peux pas être dans une bulle avec Wagner, cette phrase. Mais qui a envie d'être dans une bulle avec Wagner? Je ne sais pas trop.
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12: 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Si vous êtes impatient, mais le mieux, hein, c'est encore de revenir demain pour écouter l'épisode 3 avec moi. Marina Chiche explorera la puissance des émotions dans la musique classique juste après le journal de midi. Musique 3, la radio classique, qui vous invite maintenant dans une période significative de la vie de Claude Debussy. 1915, la guerre a donc éclaté en Europe, mais il a été réformé, il n'en est pas très heureux. Il aimerait participer à l'effort de guerre et puisqu'il ne peut pas combattre, il saisit ses armes fétiches, hein, les blanches et les noires. Il imagine une suite de 6 sonates. Patriotique pour violoncelle et piano. Hélas, il n'arrivera pas au bout puisqu'il meurt en 1918, mais il aura quand même eu le temps d'en composer 3. Et ces 3-là, on les écoute ensemble maintenant.

0: Daniel Barenboim et Kian Soltani, piano et violoncelle dans les sonates de Debussy.
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0: Midi et 36 minutes, peut-être que vous sentez le mouvement vous démanger et ça tombe bien, puisque cette semaine, Anne Herman nous propose un fil conducteur dans tous les sens du terme en explorant les moyens de locomotion en musique. Hier, on a pris le train pour partir en vacances, mais on peut aussi choisir la voiture ou le bus avec Francis Poulenc.

très agité en auto, très lent en voiture et trépidant en autobus. Comme quoi les véhicules de l'époque de Francis Poulenc ne nous inspiraient pas les mêmes conditions de voyage, quoi qu'il en soit. Éric Lesage suivait les indications à la lettre et en respectant le code du compositeur. On reste avec Francis Poulenc. Voici maintenant un extrait du concerto pour orgue, commencé en 1936 et achevé 2 ans plus tard. Écrit en parallèle de la messe, cette musique marque un retour vers la foi, hein, sans surprise, de Francis Poulenc après son voyage à Rocamadour, cité religieuse avec sa chapelle Notre-Dame, sa statue de la Vierge Noire et sa basilique Saint-Sauveur.

0: quelques extraits du concerto pour orgue, orchestre à cordes et timbales en sol mineur de Francis Poulenc. Karol Mossakowski et l'orchestre philharmonique de Wroclaw étaient conduits par Giancarlo Guerrero.
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Une petite pirouette et après Poulenc, nous sommes passés à Cuba avec le Havanais Joaquín Nin, qui faisait pourtant chanter l'Espagne, une inspiration dont il était plus que friand. Anne-Sophie von Otter était accompagnée par Bengt Forsberg au piano et elle exprimait les couleurs de Cordoue et les parfums de l'Andalousie. Midi et 52 minutes, on terminera la grande matinée avec les parfums de Juan Crisóstomo Arriaga sur Musique 3.

0: Ouverture en ré majeur de Juan Crisóstomo, arrière-gare Juan Romena conduisait le BBC Philharmonic à Manchester. Et c'est ici que se termine la grande matinée pour aujourd'hui. On se quitte tranquillement aux portes de Flaget pour revivre un concert présenté par Laurent Grolus. Merci à Anne Hermand pour ses choix musicaux. Très belle journée et à demain.
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1: Bonjour à toutes et à tous, c'est au Festival Midi Minime à Bruxelles que je vous invite cet après-midi, le 9 juillet 2025. Le Cercle Gaulois accueillait le Quatuor d'Anel dans le cadre d'une semaine qui était consacrée à l'intégrale des 15 quatuors de Chostakovitch et qui proposait ce jour-là les 7e, 8e et 9e quatuors. Alors même s'il s'agit d'une formation à la réputation mondiale, je me permets tout de même de vous présenter le Quatuor d'Anel, qui a été fondé en 1991 et qui est, rappelons-le, une formation belge qui, au fil des décennies, a acquis, c'est une évidence, je vous le disais à l'instant, une renommée tout à fait internationale. D'abord par le son exceptionnel qu'elle a développé, mais aussi par ses choix artistiques singuliers, ambitieux, audacieux aussi, en s'intéressant par exemple au quatuor de Mieczysław Weinberg ou en ayant décidé précisément de travailler pendant plus de 20 ans l'intégrale des quatuors de Chostakovitch, dont les 7e, 8e et 9e quatuors nous occupent aujourd'hui. 20 ans après un premier enregistrement de l'intégrale de ces quatuors, salué à l'époque comme une version de référence, et un an après une deuxième intégrale de ces mêmes quatuors de Chostakovitch, enregistrée cette fois en public, le Quatuor d'Anel revenait pour 5 concerts consacrés à ce monument du répertoire que constitue cette intégrale qui représente près de 5h30 de musique. Composé entre 1938 et 1974, ce cycle de 15 quatuors de Chostakovitch vont accompagner le compositeur pendant près de 40 ans et il constitue à la fois un journal intime mais aussi un témoignage tout à fait implicite de l'époque soviétique. Je vous le disais, ce sont les 7e, 8e et 9e quatuors que nous vous proposons aujourd'hui. Le 7e quatuor opus 108 qui est à suivre a été composé en 1960 et il correspond à une période compliquée dans la vie privée de Chostakovitch qui venait alors de divorcer d'avec sa seconde épouse. Ce n'est donc peut-être pas tout à fait un hasard si ce 7e quatuor est dédié à la mémoire de sa première épouse, décédée en 1954. Alors, outre ses problèmes conjugaux, le compositeur apprend aussi au même moment qu'il est atteint d'une maladie incurable de la moelle épinière, pour être plus précis, la poliomyélite. Ce 7e quatuor en fa dièse mineur opus 108 est créé le 15 mai 1960 par le Quatuor Beethoven. Nous en écoutons aujourd'hui la version du Quatuor d'Anel et c'est un enregistrement Musique 3.

Un public extrêmement nombreux pour applaudir le Quatuor d'Anel. Il était en concert au Cercle Gaulois à Bruxelles le 9 juillet 2025. Dans le cadre du festival Midi Minime, nous écoutions la formation belge dans le 7e Quatuor en Fa dièse mineur, opus 108 de Dmitri Shostakovich. Les d'Anel poursuivaient leur concert bruxellois avec le 8e Quatuor, qui est peut-être l'un des plus connus de cette intégrale. Il était composé la même année 1960 que le 7e que nous venons d'écouter. Il fait suite à un voyage à Dresde où Shostakovich se rendait pour soigner sa poliomyélite. Très impressionné par la physionomie de cette ville qui, rappelons-le, avait été quasiment rasée par les bombardements de 1945. 15 ans plus tôt, Shostakovich qui écrit ce 8e Quatuor en 3 jours seulement, du 12 au 14 juillet 1960. L'œuvre est dédiée, ouvrez les guillemets, aux victimes de la guerre et du fascisme, fermez les guillemets. Manifestement pas tout à fait conscient de sa valeur en tant que compositeur, Shostakovich écrit dans ses mémoires, et je le cite ici, « Je me suis dit qu'après ma mort, personne sans doute ne composerait d'œuvre à ma mémoire. J'ai donc résolu d'en composer une moi-même. » Fin de citation de Shostakovich à propos de son 8e Quatuor en ut mineur opus 110. Le voici tout de suite. Il est interprété par le Quatuor d'Anel.

On reste tout à fait impressionné par la densité et la cohésion du quatuor d'Anel que nous écoutions ici dans le 8e quatuor en ut mineur opus 110 de Chostakovitch. La formation belge poursuivait et terminait le 3e volet de son intégrale consacrée aux 15 quatuors de Chostakovitch avec le 9e quatuor opus 117, une œuvre en 5 mouvements écrite en 1964 alors que la poliomyélite, la maladie du compositeur, s'aggrave. Paradoxalement, c'est une période de création intense pour lui puisqu'il compose simultanément ce 9e quatuor mais aussi ses 9e et 10e symphonies. Voici le 9e quatuor en mi bémol majeur opus 117 de Chostakovitch. Il est interprété par le quatuor d'Anel et c'est un enregistrement Musique 3.

0: la merveilleuse pulsion de vie du Quatuor d'Annelle et bien sûr de Dmitri Chostakovitch, dont nous écoutions le 9e Quatuor en mi bémol majeur, opus 117. C'était la dernière page du 3e volet de ce cycle de 5 concerts consacrés à l'intégrale des 15 Quatuors de Chostakovitch. Concert qui était enregistré le 9 juillet 2025, c'était au Cercle Gaulois à Bruxelles dans le cadre du festival Midi Minime. Marc Danel était au premier violon, Gilles Millet au second violon, Vlad Bogdanas à l'alto et enfin Jovan Markovic au violoncelle. 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Merci beaucoup à Hélène Bourgois, ingénieure du son, à la RTBF Musique 3 pour la prise de son de ce concert.
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0: Né un petit peu plus de 30 ans avant Chostakovitch, Rachmaninov est l'auteur de 4 concertos pour piano, mais aussi 3 symphonies. Voici tout de suite les 3e et 4e mouvements de sa 2e symphonie, où vous allez immédiatement reconnaître tout le lyrisme de ses concertos pour piano.

Robin Ticetti à la tête de l'orchestre symphonique allemand dans les 3e et 4e mouvements de la 2e symphonie en mi mineur opus 27 de Serge Rachmaninov. Le pianiste belge Valère Burnon n'a très heureusement pas du tout attendu le concours Reine-Elisabeth pour enregistrer au disque la musique de Claude Debussy. Voici trois de ses préludes, ils sont extraits des premier et second livres.

La terrasse des audiences au clair de lune, précédée de la cathédrale engloutie et avant elle, les sons et les parfums tournent dans l'air du soir. C'était trois préludes de Claude Debussy, ils étaient interprétés par Valère Burnon. On se quitte aujourd'hui avec la musique d'Élisabeth Jacquet de la Guerre, née à Paris en 1665.

0: Sophie de Bardenèche au violon, Lucille Boulanger à la viole de gambe et Justin Taylor au clavecin. Nous les écoutions dans la sonate pour violon et viol de gambe en la mineur d'Elisabeth Jacquet de la Guerre. Voilà, c'est avec cette compositrice décédée en 1729 à Paris que prend fin notre émission aujourd'hui. Merci beaucoup à vous de l'avoir suivie. Dans quelques instants, c'est Hélène Michel qui sera des nôtres pour Le Temps Suspendu, une émission qu'elle programme et présente. Quant à moi, j'aurai grand plaisir à vous retrouver, par exemple demain dès 13h ou alors à tout autre moment sur OVIO. Je vous souhaite d'ores et déjà une excellente suite d'après-midi et j'espère vous retrouver très bientôt. Au revoir.
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3: Et nous voilà partis pour un nouveau numéro de Temps suspendu. Merci d'être à nos côtés. Nous sommes ensemble jusqu'à 17h. Pour les premières minutes de cette émission, l'élégance, la délicatesse sont réunies dans cette jolie valse caprice signée par Gabriel Fauré.

Catherine Stott, au piano, interprétait cette première valse caprice en la majeure de Gabriel Fauré. Et voici un compositeur né à Bruxelles au XVIIIe siècle, Joseph-Marie Clément d'Allabaco, qui a beaucoup voyagé à travers toute l'Europe avant de finir sa vie en Italie. Il a gagné le respect en tant que violoncelliste virtuose et il a beaucoup composé, évidemment, pour son instrument, dans un style totalement baroque, à une époque qui avait déjà connu la naissance du classicisme. En témoigne ce très beau caprice qui fait penser à du Jean-Sébastien Bach.

Caprice en Do mineur, une pièce signée Joseph-Marie-Clément d'Alabaco et interprétée par Paolo Bonomimi, un nom à retenir, ce jeune violoncelliste italien qui a été le grand gagnant du concours international Jean-Sébastien Bach de Leipzig, c'était en 2016. On continue avec Henri Vieuxtemps, une figure dominante de la lignée des violonistes-compositeurs du 19e siècle, admiré par Wagner, Chopin, Berlioz, virtuose dans la tradition de Paganini, et il nous entraîne dans la vieille Angleterre avec son caprice de bravoure intitulé Old England, opus 42, et basé sur des airs anglais des 16e et 17e siècles.

Old England, opus 42, un caprice pour le violon sur des airs anglais des 16e et 17e siècles. Caprice signé Henri Vieuxtemps, interprété par Reto Kuppel et l'Orchestre Philharmonique du Qatar, dirigé par Marcus Bosch. Et voici Maurizio Cazzati, dont il nous reste toute une petite portion de ses énormes travaux, puisqu'il aurait laissé 66 volumes de composition. Alors voici une page instrumentale de sa main, c'est un vigoureux caprice sur 7 notes.

Capriccio, sopra sette note, pour deux violons et continuo de Maurizio Cazzati, par les Sonatori de la Gioiosa Marca. César Franck, voici son Grand Caprice, qui est une œuvre de jeunesse pour piano, certainement la meilleure des premières œuvres de Franck pour cet instrument. Son futur élève Vincent Dindy a écrit qu'elle s'adresse principalement aux amoureux de la virtuosité.

C'était le Grand Caprice opus 5 de César Franck, interprété par Stephen Hough au piano. Et voici l'élève Vincent Dindy qui nous emmène faire un tour en train, un voyage qui longe la côte adriatique. C'est ce qu'évoque en tout cas le troisième mouvement de son poème « Des rivages ».

C'était l'horizon vert, une sorte de voyage en train qui suit la côte adriatique. C'est un extrait du poème des rivages de Vincent d'Indy. Emmanuel Krivin dirigeait l'orchestre philharmonique du Luxembourg. Et après ce petit train qui longe le rivage, voici un petit train de nuit, Night Train, Oscar Peterson.

0: Oscar Peterson et son trio interprétaient Night Train, morceau qui a donné son nom à l'album d'Oscar Peterson, sorti en 1963. Album dédié au père du pianiste qui travaillait comme préposé au wagon-lit pour les chemins de fer canadiens pacifiques.
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C'était la sonate pour flûte et piano, opus 64 de Mel Bonis, une œuvre écrite à l'aube du XXe siècle. Jolie page qui présente la flûte dans ses diverses expressions pastorales, orientales, nostalgiques ou dansantes. Et nous écoutions à la flûte Juliette Hurel et au piano Hélène Couvert. Et on continue avec Claude Debussy.

Quand on n'a pas les moyens de se payer des voyages, il faut y suppléer par l'imagination, disait Claude Debussy. Le voyage par l'imaginaire que l'on retrouve dans ses estampes pour piano, la première œuvre pianistique majeure de Debussy, trois pièces qui nous entraînent en Extrême-Orient, en Espagne et en France. Nous avons entendu Pagode, La soirée d'Engrenade et Jardin sous la pluie, interprété au piano par Jean et Flamme Bavouzet. Tzigane de Maurice Ravel. C'est une œuvre écrite à l'intention d'une violoniste hongroise virtuose qui avait impressionné le compositeur. Maurice Ravel qui précise dans une lettre adressée à Bartok « À l'intention de notre ami qui joue si aisément, vous m'avez convaincu de composer un petit morceau dont la difficulté diabolique fera revivre la Hongrie de mes rêves. Et puisque ce sera du violon, pourquoi n'appellerions-nous pas cela Tzigane ?»

Tzigane, Rhapsody pour violon et orchestre de Maurice Ravel avec Yanin Janssen au violon. Le Royal Philharmonic Orchestra a été dirigé par Barry Wadsworth. Et voici la petite manouche. C'est un duo de guitare qui nous vient de Nouvelle-Zélande et qui reprend ici le célèbre rondo à la turque de Mozart avec même trois notes de Beethoven pour la conclusion.

Nous écoutions l'ensemble La Petite Manouche dans cette revisite du rondo à la Turca de Mozart. Musique ancienne, voici Denis Rézindadre et son ensemble Douce Mémoire, qui rend hommage ici à Joachim du Bellay, le poète de la Renaissance, dont on commémorait en 2022 le 500e anniversaire avec des œuvres de grands compositeurs de l'époque, et notamment Jacques Arkadelt, qui a composé 9 chansons sur ses textes.

En ce mois délicieux et du temps que geste-toi amoureux, deux morceaux signés Jacques Arcadelt par l'ensemble Douce Mémoire. François Couperin nous tient compagnie pour les dernières notes de ce temps suspendu sous les doigts d'Ido Barchaï.

0: Ido Barchaï jouait les fauvettes plaintives, les roseaux et la petite pince sans rire de François Couperin. Voilà qui referme le temps suspendu pour aujourd'hui. Merci de nous avoir suivis. Passez une excellente suite d'après-midi.
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0: Tout de suite, le journal de 17h.
5: Les pays européens recollent les morceaux après les bisbrouilles suite à la crise migratoire à Ceuta la semaine dernière. La réunion entre ministres de l'Intérieur a été constructive. Pas de gaz en provenance des pays du Golfe à cause de la guerre en Iran et bientôt plus de gaz russe avec les sanctions contre le Kremlin. Comment se chauffera-t-on l'hiver prochain sans casser la tirelire? La Belgique cherche des solutions. Enfin, on vous racontera la belle histoire d'un luthier liégeois. La guitare électrique qu'il a fabriquée s'est retrouvée sur la scène des Franco de Spa sous les doigts du guitariste de Sting, s'il vous plaît. Bonsoir à toutes et à tous. L'heure est à l'apaisement. La crise politique européenne, après les incidents de jeudi dernier à Ceuta, est terminée. Après les tensions de ces derniers jours, les pays membres de l'Union européenne ont accordé leur violon. Fini les critiques contre la politique migratoire espagnole qui aurait mis en danger les frontières extérieures de l'Union européenne. Au contraire, tout le monde se dit désormais solidaire de l'Espagne, Sandro Calderón.
6: La réunion en visioconférence ce matin entre les ministres européens de l'Intérieur a permis de tirer les choses au clair, à commencer par le nombre de personnes qui sont entrées de force dans l'enclave espagnole de Ceuta fin de semaine dernière, le ministre espagnol Fernando Grande Marlaska.
7: Les chiffres que nous avons établis raisonnablement sont de 72 000 personnes qui sont entrées irrégulièrement en Espagne et déjà 70 000 en seraient sorties.
6: Aucun migrant n'est arrivé jusqu'en Espagne continentale. Un constat unanimement partagé au cours de la réunion, à en croire le ministre français Laurent Núñez.
8: Tous les États ont évidemment reconnu, et en premier lieu l'Espagne, mais tous, qu'il n'y avait eu aucune traversée de la mer Méditerranée, il n'y avait aucune pénétration sur le continent à l'issue de cette crise de Ceuta.
6: D'ailleurs, tous les pays de l'Union ont salué la réaction rapide des autorités espagnoles face aux événements. On est loin des critiques entendues dans une majorité de pays européens ces derniers jours. Même le Danemark, qui avec l'Italie avait demandé que l'Espagne soit suspendue de l'espace Schengen de libre circulation, même le Danemark s'est félicité de la réaction de l'Espagne.
5: On note aussi que les autorités locales de l'enclave de Ceuta ont revu à la hausse le bilan

0: de quitter les lieux ce mardi. Une trentaine de demandeurs de protection internationale s'étaient installés dans une ancienne maison de repos, mais un collectif de riverains a obtenu une prolongation des astreintes prononcées contre le SAMU social. L'association a donc décidé de suspendre l'accueil et de relocaliser ses résidents, Tom Denis.
1: Devant l'ancienne maison de repos, deux hommes remballent dans un camion réfrigéré la nourriture. Le SAMU social, en pleine opération d'emménagement, fait marche arrière. Stéphane Heymans en est le président.
2: Notre idée est clairement de suivre la loi et de ne pas enfreindre la loi. C'est-à-dire que les familles retournent dans le centre de Kuckelberg le temps que, un, cette requête unilatérale disparaisse normalement le 25 août et où il y ait une décision sur le fond.
1: En effet, une audience est prévue demain pour statuer sur le fond du dossier. Est-ce que ce bâtiment répond aux règles urbanistiques pour accueillir 238 personnes ? La décision est attendue mi-août.
2: Il y a déjà toute une série de matériel logistique présent, toute la chaîne de froid est là, une partie des bagages des hébergés.
1: Les résidents retourneront là où ils étaient avant, dans le centre de Kuckelberg, un bâtiment très dégradé, nous glisse-t-on. Du côté de la commune de Uccle, on déplore cette précipitation. Karine Goll est la bourgmestre faisant fonction de Uccle.
3: C'est une situation que tout le monde regrette parce que ça a exacerbé, les riverains et les voisins. Pour les gens qu'on installe et puis qu'on désinstalle le lendemain, c'est l'horreur. Total. C'est un dossier qui était difficile depuis le début, mais qui est devenu très complexe et je crois que tout le monde regrette la façon dont ça se passe actuellement.
1: De son côté, le collectif de riverains à la source du recours ne préfère pas prendre la parole publiquement en attendant la décision de justice.
0: Près de Liège, les péniches sont complètement bloquées depuis ce matin sur la Meuse. La faute à une nappe d'hydrocarbures qui flotte à la surface du fleuve, c'est à hauteur de Huy. Cette nappe, elle couvre pratiquement toute la largeur du fleuve. Une enquête doit déterminer l'origine de la pollution. On ignore à ce stade quand la navigation pourra reprendre. Et puis toujours à propos d'hydrocarbures, à qui va-t-on acheter du gaz pour notamment se chauffer l'hiver prochain ? Pour l'heure, le GNL, le gaz naturel liquéfié destiné au marché belge, provient surtout de Russie. Les importations ont bondi sur la première moitié de l'année. Seulement voilà, le GNL russe sera interdit en Europe à partir de l'an prochain, une sanction en lien avec la guerre en Ukraine. Mais il ne sera pas simple de trouver d'autres fournisseurs sans faire exploser la facture, Rudi Hermans.
4: Plus 16% de GNL russe importés en Europe au cours des 6 premiers mois, d'après l'agence Bloomberg, ce qui représente 46% des flux au port de Zeebrugge, selon le SPF Economy. Une dépendance au gaz de Russie qui reste donc très forte. Il s'agit souvent de contrats longs à honorer.
5: Donc, on est obligé de prendre.
4: Bertrand Candelon est professeur de finance à l'UC Louvain. Il explique la situation délicate dans laquelle se trouve aujourd'hui notamment la Belgique, avec d'une part notre autre gros fournisseur, les États-Unis et leur président imprévisible.
5: On a déjà vu M. Trump commencer à faire des pressions en disant si l'Europe ne contribue pas à l'effort de guerre, alors ils devront payer une taxe supplémentaire sur le GNL.
4: Et il y a précisément d'autre part cette guerre en Iran et ses répercussions.
5: Donc le Qatar ne peut plus quasiment donner du GNL.
4: Restent des alternatives comme le gaz naturel liquéfié de Norvège, mais à quelles conditions ? Bertrand Candelon.
5: On n'est pas les seuls non plus à chercher d'autres fournisseurs, donc les prix vont continuer à augmenter.
4: Alors que faire ? Acheter, mais à qui et quand ? Le ministre fédéral de l'énergie, Mathieu Biet, confirme simplement que la Belgique cherche bien à diversifier ses sources d'approvisionnement, mais sans autre précision à ce stade.
0: Les explications de Rudi Hermans avec Paul Loncin. De nombreuses entreprises ont reçu ces derniers jours des mises en demeure pour le paiement de la TVA du deuxième trimestre. Seulement voilà, elles avaient déjà payé. La compagnie royale des experts comptables et conseillers fiscaux de Belgique dénonce, je cite, un double prélèvement inacceptable. Elle dénonce aussi le ton particulièrement menaçant des courriers. Alors le SPF Finance reconnaît l'envoi par erreur de 190 000 de ces avis de paiement. Il promet un remboursement rapide à ceux qui auraient payé deux fois. En sport, au Tour de France Femmes, les coureuses ont dû passer un contrôle spécifique aujourd'hui avant le contre-la-montre pour vérifier si leur tenue ne modifiait pas leur morphologie. Autrement dit, les juges devaient s'assurer que leur brassière n'avait pas été rembourrée pour améliorer l'aérodynamisme. Cela peut surprendre, mais au sein des équipes, la technique est bien connue. Écoutez à ce propos le directeur de la performance de l'équipe Cofidis, Arthur Kiliek.
6: Est-ce qu'il y a du temps à gagner avec des pratiques de ce genre ? Oui, ça c'est une certitude. On sait qu'aujourd'hui, altérer la forme du buste, notamment avec avec par exemple un rembourrage dans des brassières ou des choses comme ça. On sait que ça peut apporter un bénéfice. C'est un sujet dont l'UCI s'est emparé récemment, du coup, en introduisant une notion de, on n'a pas le droit d'altérer la forme du bus, que ce soit chez les hommes ou chez les femmes, hein, d'ailleurs, avec quoi que ce soit. Forcément, sur un contre-la-montre comme aujourd'hui, c'est des choses qui peuvent permettre de gagner du temps.

0: c'est un sujet important pour l'équité envers les différentes athlètes. Et altérer un maillot ou une brassière pour rouler plus vite, c'est quelque chose qui est pas réglementairement, qui est pas accepté.
1: Alors a priori, tous les soutiens-gorge étaient réglementaires. Les participants ne se sont pas encore toutes élancées. Par contre, le contre-la-montre continue. La maillot jaune Sigrid Hoxett s'élancera dans une vingtaine de minutes. En sport aussi, on note le match de l'Union Saint-Gilloise. Ce soir, ce sera face aux Norvégiens de Bodø/Glimt dans le cadre du troisième tour préliminaire aller de la Ligue des Champions. Le coup d'envoi du match, c'est à 20h. Enfin, ce beau moment auquel vous avez peut-être assisté si vous faisiez partie du public des Franco de Spa cette année. Au moment des rappels, Dominic Miller, le guitariste de Sting, s'est emparé d'une guitare bleue électrique pour jouer le tube Roxanne. Et bien, cette guitare, elle est l'œuvre d'un luthier liégeois qui s'était lancé dans le métier il y a une petite dizaine d'années seulement après une reconversion professionnelle. Depuis, il a équipé plusieurs musiciens stars. Barbara Schall nous raconte cette success story.
2: C'est un moment que David D'Ascenzo n'est pas prêt d'oublier. Voir Dominic Miller gratter les cordes de sa guitare à deux pas de Sting.
3: Il sort de scène, il est applaudi avec sa Strat 61, il pointe la guitare du doigt à son technicien, elle monte sur scène et il repart jouer Roxanne. J'étais scotché en fait, j'étais comme ça avec mon téléphone en train de filmer Dominic Miller qui jouait avec une guitare créée par un petit liégeois avec un petit business sur cette scène qui est devant des milliers de personnes.
2: Une consécration pour ce luthier indépendant qui s'est lancé dans le métier il y a une dizaine d'années à peine, après un virage à 180 degrés.
3: Enfin, j'ai commencé par vendre des cuisines, puis j'ai aménagé des espaces extérieurs de wellness. J'ai eu une grosse reconversion, je suis devenu luthier à la suite d'un choix professionnel. Je suis passé d'un gros salaire à peu de choses, et 2 ans après mon installation, ben, j'étais rentable.
2: Le Liégeois s'est vite fait un nom dans le métier. Reconversion réussie donc, et sans regret.
3: Il y a toujours un moment qui me fait vibrer en fait. C'est le moment où, quand j'ai fini de construire une guitare, je gratte les cordes pour la première fois. C'est le moment, assez étonnamment, où j'insuffle un genre de vie. Oui, je gratte les cordes et la guitare ouvre les yeux et ça me fait vraiment vibrer. Rien qu'en parler, j'ai des frissons, c'est vraiment un truc incroyable.
1: Les frissons procurés par ces guitares d'Enzo étaient racontés par Barbara Schall et Julien Bader. Et c'est ici que l'on referme ce journal de 17h. Je vous souhaite une belle soirée à tous.
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6: Excellente fin de journée, merci de nous avoir rejoints au départ de la Dolce Vita. Il y a une mélodie charmante, le thème le plus célèbre composé par Bill Evans, Waltz for Debbie, est ici doucement hispanisé par le guitariste andalou Nino Rosselli.

Le guitariste andalou Nino Rosselli a consacré un album entier à Bill Evans, aux morceaux les plus marquants interprétés par le pianiste américain et de sa propre composition, cette petite valse, Waltz for Debbie, qui est devenue certainement son morceau, le morceau le plus populaire du pianiste américain. Les valses, jazz, folk, viennoises, savantes ou populaires, les valses sont innombrables. Les suivantes appartiennent à Maurice Ravel.

0: Un petit passage des valses nobles et sentimentales. Le cycle complet dure tout de même une quinzaine de minutes. Ce petit extrait, ces deux extraits, étaient joués par Julien Libert. Autre valse française, à danser sous un ciel d'été. À l'époque où les chœurs à prendre s'invitaient encore deux par deux sous les lampions des balmusettes.
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Édith Piaf, une chanson que son jeune protégé, Charles Aznavour, avait écrite pour elle et qu'elle a enregistrée pour la toute première fois en 1951. Aujourd'hui, certaines chansons d'Aznavour sont reprises par des musiciens de jazz manouche. Voici le guitariste Rodolphe Raffali.

toute la finesse et le charisme de Linda Ronstadt, papesse de la rock. Pop country des années 70-80. Quelques années avant ses adieux à la scène, Linda Ronstadt avait réalisé en 2006 un très bel album en duo avec Anne Savoy, qui elle est une artiste très respectée dans le style cajun, populaire en Louisiane. Et elles y ont laissé toutes les deux cette jolie version d'une des plus classiques ballades folk américaines, Go Away From My Window, que John Bayes avait popularisé à ses débuts il y a bien longtemps. Voici du folk, tout frais, tout neuf, du vieux continent. Purement instrumental, nordique, ce sont les compositions originales du Suédois Alkar, virtuose du sistre et de son groupe Dreamer's Circus.

Usignolo, che col volo. C'est un petit trésor assez peu connu de l'Italie baroque, un air tiré de l'opéra Engelberta du compositeur milanais Andrea Stefano Fiore. La soprano était Nuria Rial, le flûtiste Maurice Steger, entouré des musiciens de l'orchestre de chambre de Bâle. Et à partir de Bâle, je vous propose de grimper dans un train de nuit en direction d'Odessa, Night Train to Odessa, voici le trio du clarinettiste David Orlovsky.

Night Train to Odessa. C'était une composition du clarinettiste David Orlovsky, fondateur de ce trio, clarinette, guitare, contrebasse. Un trio qui tisse un lien entre création, improvisation et la tradition de la clarinette klezmer. La clarinette, la revoici au centre d'un trio romantique et la partition est de Johannes Brahms.

Trio pour clarinette, violoncelle et piano en la mineur de Brahms, l'Andante Grazioso. Le deuxième mouvement était interprété par Andreas Ottenshammer, Gauthier Capuçon et Yuja Wang. Le morceau suivant porte le titre d'étude, mais ce n'est pas une étude classique. Le pianiste Jonathan Avishai y rend hommage à John Lewis, le directeur musical du Modern Jazz Quartet, un orfèvre, John Lewis, un orfèvre du swing et du contrepoint, les deux musiciens partageant la même approche des silences.

Little Girl Blue, dans sa version la plus touchante, la plus incarnée et qui a immortalisé le tout premier album de la jeune Nina Simone en 1958. Little Girl Blue, que voici également en filigrane d'une impro du Keith Jarrett Trio.

Little Girl Blues sur l'album Tribute, une douzaine de pistes tirées d'un concert donné par le Kid Jarrett Trio à Cologne en 1989. La suite sera vocale avec une toute grande voix du jazz.

One for My Baby, chanté pour la toute première fois en 1943 par Fred Astaire dans la comédie musicale The Sky's the Limit. Cette version-ci, celle d'Ella Fitzgerald, remontait à l'année 1960. En parcourant les routes de l'Est des États-Unis, on finit toujours, toujours par croiser les Appalaches. La chaîne montagneuse des Appalaches

Lullaby, une adorable berceuse traditionnelle, chantée avec toute la tendresse de Ryan and Giddens, très belle voix folk américaine, qui ne s'entoure pour ainsi dire que d'accompagnement acoustique, que d'instruments acoustiques. Elle fait appel à d'excellents musiciens classiques, comme les cordes du Kronos Quartet. On poursuit avec un trio 100% américain lui aussi, trois remarquables musiciens de jazz qui, fort de leur longue expérience, de leur carrière déjà bien nourrie, se sont retrouvés autour d'une quête de sérénité, le calme de leurs improvisations s'accompagnant d'une très grande maîtrise. Voici Joe Lovano, Marilyn Crispell et Carmen Castaldi, le trio Tapestry

depuis le jazz très atmosphérique du saxophoniste Joe Lovano et de ses complices du trio Tapestry, en passant par Norma Winstone, la vocaliste anglaise, qui se réappropriait la musique de Nino Rota, nous voici à la sortie de cette longue rêverie avec la ballade Claude Debussy. Elle était interprétée à l'instant par Jean-Eflam Bavouzet. Voici la chanson napolitaine de l'émission de ce soir, la voix de Lucia Galeazzi avec l'ensemble L'Arpeggiata.

Jämtälä, c'était une transformation du folklore suédois par un saxophoniste de là-bas, Jonas Knutsson. On continue en évoquant un autre musicien suédois et même un artiste majeur du jazz scandinave, le pianiste Esbjörn Svensson, qui a succombé à sa passion de la plongée sous-marine en 2008. Parmi les nombreux hommages qui lui ont été rendus, voici celui de l'Orchestre Philharmonique de Stockholm.

From Gagarin's Point of View, composition du pianiste Esbjørn Svensson, fondateur de l'Esbjørn Svensson Trio, mondialement connu sous l'acronyme IST. En 2016, les deux membres survivants du groupe participaient à cet hommage symphonique de l'Orchestre Philharmonique de Stockholm sur l'album IST Symphony. Ce qui suit est inspiré d'un souvenir plus ancien. C'est une chanson de la fin des années 50. Elina Dooney explore la mélancolie des départs, des ruptures, de l'exil aussi, sur une chanson de Jacques Brel.

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Raindrop Prélude, le prélude de la goutte d'eau. Le titre renvoie immédiatement au titre identique de Frédéric Chopin, sauf que ce lancinant goutte à goutte est bien plus étrange, bien plus minimaliste que l'évocation romantique de Chopin. Ce Raindrop Prélude était une composition du pianiste américain Hurricane. Il est encore question de la pluie et du beau temps, métaphore des peines de cœur. Le ciel se voile, le soleil n'existe plus. Quand il ou elle s'en va, Ain't No Sunshine, ce fameux blues de Bill Withers, s'écoute dans une version instrumentale 100% cordes du guitariste Pierre Van Dormael, entouré de Souriba Kouyaté à la cora et Otti van der Werf à la basse.

0: Un thème très célèbre refermait la Dolce Vita, Ain't No Sunshine When She's Gone, ensoleillé par le trio guitare, cora, contrebasse, formé par Pierre Vandermaal, Soriba Kouyaté et Otti van der Werf. Dans un instant sur Musique 3, les notes de l'histoire qui, ce soir, se dérouleront à Versailles. Excellente soirée, à demain.
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10: Paris, à l'ombre du Palais Royal du Louvre. Alors que la nuit vient de tomber, la voûte céleste, emplie de nuages, semble se dégager. La capitale du royaume n'a pas vu le soleil depuis des jours. L'hiver qui frappe la France est rude, impitoyable. Passants et calèches ne traînent pas. Le blizzard peut devenir un ennemi mortel si on s'égare dans les ruelles malfamées. La lune, qu'on aperçoit timidement derrière les cumulus qui s'effacent, cherche à prendre sa place de vigie. Il faut dire qu'à Paris, ce soir, on peut observer un mouvement et une énergie inhabituelle en cette période de l'année. Le quartier du Louvre est en pleine effervescence. Coursiers, carrosses se pressent dans une danse effrénée. Tous se rendent au même endroit. L'hôtel du Petit Bourbon. L'édifice est l'un des plus célèbres de la capitale. Érigé face au pont-levis de la porte est du Palais Royal, le bâtiment est doté d'un atout exceptionnel. Il abrite la plus grande salle de Paris. Propriété des ducs de Bourbon pendant des siècles, la couronne est allée jusqu'à le confisquer pour jouir à sa guise de cet immense espace. Il permet à des représentations d'être données en présence de toute la cour, ce qui n'est pas une mince affaire, vous pouvez me croire. Le musicien Jean de Cambefort en sait quelque chose. En jetant un regard discret par l'une des fenêtres donnant sur la rue, l'homme panique. La foule qui vient est immense, drapée de ses plus beaux atours. Il faut dire que le rendez-vous a été fixé par Sa Majesté le Roi, le tout jeune Louis XIV. Dans une actualité politique et sociale pour le moins tendue, une partie des nobles du pays s'est dressée contre la famille royale. Louis a manqué de se voir arracher des mains le pouvoir hérité de son père. Ce soir, en organisant cette fête, le jeune souverain ne souhaite qu'une chose: reprendre la main. Mais comment? Eh bien, en donnant un balai. Oui. D'aucuns ont souri en apprenant la nouvelle. Les esprits moqueurs vont pourtant déchanter. Le pays s'apprête à vivre un moment qui va changer sa destinée. Ici, nous entrons par une porte dérobée, celle des loges, des salles de répétition, là où résonne encore le dernier accord d'un concerto ou d'un opéra. Le but de notre voyage, prendre la musique comme point de départ et laisser les notes nous conduire là où l'histoire, la grande, bascule. 23 février 1653. Aujourd'hui, dans les notes de l'histoire, musique et grands événements entrent en résonance. Le musicien de la cour se sent totalement écrasé sous le poids de cette salle unique. Alors que l'ombre du Louvre est toute proche, que le palais royal est certainement l'un des plus beaux du monde, c'est ici que la magnificence s'est

toute la noblesse est là. Alors qu'une période sombre pour la monarchie vient tout juste de se terminer, il faut être vu, entendu et admiré. La grande salle de l'hôtel du Petit Bourbon se remplit. Déjà, une ombre se glisse derrière le musicien. Drapé de rouge, cet homme est le plus reconnaissable d'entre tous. Le cardinal de Mazarin. Il est l'oreille du jeune roi, et plus encore, celle de sa mère, la régente Anne d'Autriche. L'homme le plus puissant du royaume est à l'origine de l'écriture politique de ce coup de force artistique. La monarchie doit reprendre la main, une bonne fois pour toutes. Tout a été calculé par Mazarin, malin comme une fouine et rusé comme un renard. La grande salle du Petit Bourbon n'est pas seulement pratique par ses dimensions hors normes, non, elle est symbolique. C'est ici qu'Henri IV et Marguerite de Navarre ont célébré leurs noces. Plus encore, les derniers états généraux du royaume, rassemblés en 1614, ont eu lieu sous les alcôves de l'écrasant espace. Les nobles savent où ils mettent les pieds depuis des siècles. L'édifice est central dans la construction et l'affirmation du régime monarchique à la française. Jean de Combeferre est bien loin de ses considérations en haut lieu. Rongé par la pression qui ne cesse de grimper, l'homme répète dans sa tête une dernière fois.

le ballet royal de la nuit et la récupération d'un divertissement italien du début du XVIIe siècle. Là encore, le symbole prend toute la place. Le héros de la représentation, c'est le soleil, l'astre qui, de manière triomphale, s'impose face aux ténèbres. Quelle plus impressionnante démonstration de force que de donner un ballet aux atours politiques. Lorsqu'il a reçu de la part du ministre Mazarin cette commande particulière, Jean de Cambefort s'est mis au travail sans attendre. Il a été rejoint par de nombreux autres musiciens de la cour, comme son collègue Michel Lambert. Une écriture d'ampleur, à plusieurs mains. Ce n'est que lorsque des musiciens de la chambre du roi sont venus leur prêter main forte que l'artiste s'est posé de sérieuses questions. Alors que la salle est dorénavant pleine à craquer, de Cambefort ne quitte pas Mazarin des yeux. Il est comme hypnotisé par cet homme au charisme mystique qu'il sert depuis des années. En l'observant, le musicien se remémore leur échange, en plein processus d'écriture du ballet. Curieux face à la débauche de moyens utilisés, de Cambefort avait fini par poser la question qui s'était imposée dans son esprit. Qui serait l'acteur en tête d'affiche? Celui qui allait jouer le soleil. Dans un sourire carnassier, Mazarin n'avait laissé aucune place au doute. Le premier rôle, vous l'écrivez pour Sa Majesté le Roi. Éberlué. Voilà le mot qui convient pour évoquer l'état d'esprit du compositeur depuis ce jour. La nouvelle de la participation du jeune Louis XIV est sensationnelle. Jamais un souverain de France n'est encore monté sur scène lui-même, qui plus est, devant la totalité de sa cour. D'ailleurs, tout le monde semble en place, ou presque. Au dehors, les nuages se sont dissipés, comme happés par l'importance du moment qui vient. Dans l'assistance, quelques rares avertis savent ce qu'ils se trament. Ex-frondeurs et partisans de la monarchie se regardent en chien de faïence, après 5 ans de guerre ouverte. C'est bien, la première fois qu'ils se retrouvent dans la même salle depuis des lustres, d'autant plus dans le cadre de mondanité. Ici, un duc toise un prince, là, une princesse regarde de haut l'épouse d'un ancien partisan de la Fronde. En apparence, l'ambiance semble légère, mais il n'en est rien. Le musicien l'a bien compris. Ce soir, c'est plus que le succès d'une nouvelle composition qu'on va observer. C'est le destin du royaume qu'on s'apprête à mettre en jeu. La tension est à son comble. De nombreux regards désapprobateurs se posent dans le dos du cardinal de Mazarin et de la régente Anne d'Autriche, celui qu'on appelle « roi ». N'est encore qu'un jeune garçon de 14 ans. La majorité royale est fixée à

13 printemps. Mais la mère du souverain n'est pas pressée de laisser la main. D'aucuns considèrent que l'héritier est un marmot qu'il sera facile de manipuler. En s'installant à son poste, Jean de Cambefort ne peut s'empêcher de penser ces quelques mots. C'est ce qu'on va voir. Face à la scène, immobile et maintenant silencieux, ils sont 3000 à attendre le top départ de ce qu'on leur a vendu comme une fête. À 18h tapante, les danseurs costumés sortent des coulisses par dizaines. La centaine de musiciens débute ses œuvres. Les machineries sur scène, éléments centraux des décors du ballet, sont déployées les unes après les autres. La cour ne le sait pas encore, mais elle assiste, estomaquée, à un spectacle grandiose qui va durer jusqu'au bout de la nuit. Sur scène, tout se met en place pour l'arrivée de vous savez qui. Les meilleurs chanteurs italiens, les plus grands compositeurs et danseurs. Jean de Cambefort, lui, fait son entrée. Très peu de temps après l'ouverture, il entonne sa partition. Le compositeur se charge de chanter l'incroyable récit de la nuit.

La représentation du Ballet Royal de la Nuit est une prestation extraordinaire qui saisit la foule. Les regards courroucés se détendent face à la beauté du spectacle. Ils sont très peu à remarquer l'absence de l'auguste souverain, d'ordinaire couvé par sa mère. De 21h à minuit, le ballet se poursuit, avec l'arrivée de scènes mettant en action Vénus et d'autres divinités du panthéon antique. Les décors sont magistraux. Les musiciens s'appliquent divinement bien et le temps s'écoule, comme par magie, sans que la cour ne s'ennuie une seule minute. La représentation est colossale. 23 entrées s'étiolent, apportant chacune son lot de surprises. La foule n'a pas eu le temps de bâiller et de soupirer qu'au dehors, le jour s'apprête déjà à se lever. Il est 6h du matin. Il n'en reste qu'une seule entrée, la dernière. Un moment suspendu s'impose à tous. Soudain, l'impensable se produit. D'une trappe située au milieu de la scène, sort le roi Louis XIV dans un costume d'Apollon extraordinaire, doré de la tête aux pieds. Sur son torse brille un énorme soleil. En un instant, le jeune roi subjugue l'assistance. Sur scène, il est rejoint par des seigneurs qui tournent autour de lui et lui rendent hommage. Lorsque la cour découvre qui sont ses accompagnateurs, des vivas se font entendre partout. Ce sont des anciens frondeurs qui se courbent devant le souverain. Le retournement de situation est total. Louis XIV représente le soleil qui repousse les ombres hors du royaume. Les astres lui tournent autour. Il reste dans une position centrale, toujours. En quelques minutes, il devient un symbole autant qu'une star. Plus qu'un renouveau historique, l'événement marque la fin de la Fronde, qui aura été vaincue par le symbole plus que par les armes. Mazarin et la reine Anne d'Autriche peuvent souffler. Le moins que l'on puisse dire, c'est qu'ils l'ont échappé belle. Le baroque français, lui, est né grâce à cette représentation, à nul autre pareil. Alors que se termine le show, Jean de Combeffort replonge dans ses souvenirs. Lui aussi a traversé la Fronde. Lui aussi a compris que les Bourbons ont manqué de peu d'y laisser la couronne, et plus encore, leur peau. Tout commence en novembre 1642. Dans son plus bel habit, un jeune trentenaire presse le pas avec ardeur. Sa voiture, qu'il a déposée plus loin, est déjà repartie en trombe. Le cocher de l'attelage, un rude homme trapu, déverse sa mauvaise humeur sur ses pauvres montures qui ne cessent de hennir. Le jeune homme, une lettre signée par le roi sous le bras, est à la recherche de la rue des Petits Champs. Chanteur, compositeur, Jean de Combeffort est déjà un habitué des cercles du pouvoir. Durant 7 longues années, il a été l'une des voix de la chapelle privée du cardinal de Richelieu. Devenir l'un des plus proches collaborateurs du maître du royaume, ah ça, ça ouvre des portes. Le musicien a accumulé les charges et les honneurs. Oui, mais la vie vient de le rattraper. La couronne est en deuil. Richelieu est mort le mois dernier. Dès lors, son remplaçant au poste préférentiel de principal ministre du royaume, Mazarin, s'est empressé de faire au roi une demande particulière. Il veut que le jeune chanteur entre à son service. Le cardinal de Mazarin est un grand amateur de musique. Il juge que c'est une arme politique considérable. Voilà donc Jean de Combeffort qui s'avance devant les portes du palais de l'un des hommes les plus riches du pays. Rapidement, le compositeur est pris en charge. On le conduit dans le dédale des couloirs de l'immense demeure située en plein cœur de Paris. Pas de quoi impressionner le talentueux jeune homme qui a déjà pris goût aux bois les plus raffinés et aux dorures. Et puis, son guide marche d'une allure si chaloupée et vive qu'il doit presque courir pour tenir le rythme. Bientôt, le voilà propulsé dans un grand bureau où règne un calme olympien. Mazarin, dans sa tenue rouge de cardinal, regarde par l'une des fenêtres. Au dehors, on entend le son de la capitale qui vit et respire au rythme du quotidien des petites gens. « Je suis heureux de vous savoir à mon service, monsieur de Combeffort.
Vous avez beaucoup de talent. » Le musicien se confond en remerciements et en révérences. Il n'en pense pas moins, à vrai dire. Il a une très haute opinion de lui-même. Ensuite, la conversation se concentre autour des arts musicaux et de la manière dont l'homme voit la suite de sa carrière. Le cardinal semble si convaincu par ce qu'il entend que ses yeux s'illuminent d'une lueur incandescente. Son aura semble s'emparer de tous les recoins de la pièce. Ce soir, monsieur de Cambefort, nous irons au Louvre. Nous irons rencontrer ensemble Sa Majesté le Roi. Bingo ! Le futur compositeur du Ballet Royal de la Nuit comprend que sa vie vient de changer du tout au

Château Neuf de Saint-Germain-en-Laye, 14 mai 1643. 33 ans jour pour jour après son arrivée sur le trône, Louis XIII expire dans d'atroces souffrances. Jean de Combeffort, très aimé du souverain depuis quelques mois, accompagne Mazarin. Sa place n'est pas dans la chambre mortuaire, mais le compositeur entend les pires rumeurs. On raconte que les vomissements du représentant de Dieu sur terre ont duré des jours, sans parler de ses coliques. Bref, le trépas n'a pas été une partie de plaisir. Debout dans un coin, le musicien tente d'être le plus discret possible. Le moment est solennel. Jean de Combeffort voit passer juste devant lui le médecin personnel du roi, Bouvard. Ce dernier s'exfiltre, la mine rougie et le regard bas. D'aucuns estiment qu'il est responsable de l'affaiblissement du souverain, qui a eu à subir en moins de 2 ans 34 saignées, 250 purges et 1200 lavements. Si certaines larmes sont sincères, d'autres mines de l'assistance semblent réjouies de la mort de Louis XIII. Il faut dire que le roi juste n'avait pas que des amis, loin de là. Il était brouillé avec sa femme, Anne d'Autriche, depuis des années. C'est d'ailleurs avec grand-peine que le couple a finalement donné des enfants à la France, dont son héritier, le petit Louis Dieudonné, 5 ans. Les gouverneurs, institués par le souverain tout juste décédé, se repaissent déjà des miettes qu'ils peuvent récupérer. Leur puissance ne cesse de grandir. Certains les appellent les vice-rois. La société de l'époque est un réseau de clientèle géant, où les plus grands emploient à leur service des plus petits, leur offrant gloire et charge contre une diligence sans faille. D'ailleurs, Jean de Combeffort écoute toujours d'une oreille ce qui se dit autour de lui. Des informations utiles le rendent indispensable auprès du cardinal de Mazarin, en ces temps troublés. Ce qui inquiète l'homme en rouge dès la mort du roi, c'est l'importance de ces réseaux d'influence qui pèsent sur l'autorité centrale. Si un grand du royaume se dresse, ce sont potentiellement des milliers d'hommes qui lui sont fidèles et qui peuvent se lancer contre la monarchie. Mazarin a appris de Richelieu en mettant en place ses propres réseaux. Aux postes les plus sensibles, on ne trouve que ses amis les plus proches. Il n'empêche, dans l'esprit du ministre, cela ne semble pas suffisant. De Combeffort lit bien l'inquiétude sur le visage de son maître, mais il ne peut la déchiffrer. Certains secrets restent impénétrables. Le cardinal craint pour sa fortune et ses privilèges, assurément. Lui qui dispose en actif du tiers du budget de l'État, c'est colossal. Les ressources centrales ont été siphonnées par la guerre menée contre l'Autriche. Et de fait, les impôts n'ont eu de cesse d'augmenter. Les intendants ont recours à la terreur pour récolter le dû royal partout en France. Tout cela ressemble à une véritable poudrière. De nombreuses révoltes paysannes ont eu lieu lors des dernières années de règne de Louis XIII. Mais pour la toute première fois, les choses vont aller plus loin.

Aujourd'hui, dans les notes de l'histoire, histoire et musique entrent en résonance. Nous sommes aux côtés du compositeur Jean de Combeffort, un musicien aux multiples talents. Sa place parmi les grands du royaume, de Richelieu à Mazarin, lui ouvre de nombreuses portes. L'artiste est l'un des préférés du roi Louis XIII à la fin de sa vie. Mais à la mort de ce dernier, l'apparente cohésion du système social se fissure. Il ne faudra que quelques années pour que la situation dans le royaume devienne explosive. Les Bourbons, le jeune Louis XIV en tête, risquent bien de perdre les rênes du pouvoir. 26 août 1648, Paris. Le cardinal de Mazarin ne cesse de faire les 100 pas dans son palais. Non loin de lui, Jean de Combeffort sait qu'il lui est inutile de parler. L'homme en rouge doit réfléchir, à moins qu'il ne soit déjà trop tard. La journée qui s'achève marque son temps. Les présents autour du cardinal le comprennent instantanément. Mazarin a profité de la célébration d'une grande victoire obtenue sur le front pour mettre sous les verrous ses principaux opposants. Parmi eux, Pierre Broussel, un homme si petit et si laid qu'il semble insignifiant. Il n'en est rien. Ce parlementaire est l'une des voix du peuple, l'un de ses espoirs. Orateur né, Pierre Broussel repousse les limites de la contestation depuis des mois. Pour Mazarin, le jeter en prison est le seul moyen de se prémunir de nouveaux débordements. Et raté. Depuis le printemps 1648, une bonne partie du Parlement de Paris, organe judiciaire essentiel au bon fonctionnement de l'autorité centrale du royaume, se dresse contre la régente et contre Mazarin. En cause, des édits fiscaux sans cesse renouvelés, visant à financer une guerre qui s'éternise. Au nom du petit Louis XIV, les têtes pensantes de l'État cherchent à récolter toujours plus d'impôts. Mais leur manœuvre ne passe plus. La résistance s'organise. Le 13 mai, les parlementaires mécontents se sont réunis afin de demander officiellement des réformes profondes pour juguler les pouvoirs fiscaux de la couronne. Mazarin en a été foudrage. Jean de Combeffort se souvient de la réaction de son maître. Dans un geste d'humeur rare, le cardinal a envoyé valser de sa main baguée la missive lui annonçant la nouvelle. Mais les parlementaires n'ont pas eu peur. Bien au contraire. Entre juin et juillet, 27 articles ont été rédigés afin de limiter le pouvoir de la régence et du petit roi. C'est à compter de ce moment que Mazarin s'est décidé à mettre au pas les parlementaires récalcitrants en les emprisonnant en temps voulu. Bien mal lui en a pris. Depuis que la confirmation de l'arrestation de Pierre Broussel s'est propagée dans les rues, Paris s'est transformé. La capitale veut se battre pour son héros. Des barricades se sont dressées. Les troupes royales viennent de prévenir Mazarin que le peuple ne peut plus être contrôlé. La nuit, d'ordinaire si calme, est le théâtre de l'embrasement. Pour la toute première fois, Mazarin sent que le cours des événements lui échappe. La fronde commence. Jean de Combeffort est le témoin silencieux d'un point de bascule qui plonge le royaume et la monarchie dans la crise. Une crise qui inspirera à Germain Pinel son œuvre « Les Frondeurs ».

Le compositeur, tout autant que son maître, Mazarin, comprend que la situation est sur le point de devenir incontrôlable. La tension n'a pas explosé d'un coup à la fin de l'été 1648. Non. Non, la grogne s'est installée petit à petit depuis la mort de Louis XIII. La Fronde est une révolte qui se détache de celles qui ont pu avoir lieu précédemment. Ici, tout commence au cœur d'une classe moyenne qui n'en peut plus de voir les prix et les impôts augmenter sans discontinuer. La bourgeoisie, puisqu'on parle essentiellement de cet ensemble social, ne veut pas financer la guerre sur ses seules épaules. Mais dans cette colère, ils ne sont pas les seuls. Des membres de l'aristocratie y voient l'opportunité de se dresser contre l'autorité centrale et rejoignent le mouvement. Le Parlement de Paris se retourne contre la régente Anne d'Autriche et contre Mazarin. Les quelques 200 prélats de justice ont un pouvoir important, eux qui peuvent soumettre des critiques au roi. Dès la naissance du brasier, la division règne chez les parlementaires. Très vite, le mal est fait. On parle ouvertement de réformer l'État et donc de revoir à la baisse les privilèges royaux. Le jeu d'échecs est en place. Le peuple devient une variable d'ajustement qui se laisse entraîner par les uns et les autres, devenant une masse dangereuse et difficile à contrôler. La foule n'est pas seule dans cette révolte. Pierre Broussel est l'un des hommes par qui tout s'accélère. Son arrestation et celle de ses amis marquent le début de la fronde parlementaire. Mazarin et la régente deviennent les figures à combattre. Broussel est aidé dans cette lutte. Gondi, qu'on connaîtra plus tard sous le nom de cardinal de Retz, est l'un des esprits les plus brillants de la révolte. Il ne supporte pas que le Parlement soit bâillonné par la volonté royale. Plus encore, c'est la centralisation du pouvoir qui provoque d'importantes réactions. Au lendemain de l'arrestation de certains parlementaires, la journée des barricades provoque l'embrasement de la capitale. Bourgeoisie et représentants du peuple s'allient pour faire plier le pouvoir royal. Anne d'Autriche n'a bientôt plus le choix. Il faut faire libérer les magistrats emprisonnés. Mais elle n'est pas du genre à donner sans reprendre. Alors que ces prisonniers, dont Broussel, recouvrent la liberté, la régente et le roi quittent Paris. Cela leur permet de faire marcher vers la ville plusieurs milliers de mercenaires. Ils viennent de l'armée du prince de Condé, mais ce dernier comprend que la monarchie a perdu la main. D'un point de vue extérieur, la guerre de 30 ans est sur le point de se terminer après des négociations aux nombreux atermoiements. Anne d'Autriche et Mazarin vont devoir plier. Le 22 octobre 1648, après une année de tensions, la régente signe une déclaration royale qui entérine une partie des revendications des parlementaires. 48 heures plus tard, le traité mettant fin à la guerre de 30 ans est ratifié. Un retour au calme se profile-t-il ? Non, les tensions vont toujours croissantes. Les parlementaires se sentent mis sous pression par la présence des mercenaires d'Anne d'Autriche. La régente n'a pas dit son dernier mot. Elle a vécu comme une humiliation, le fait d'avoir signé cette déclaration royale aux allures de traité de paix. Gondi, coadjuteur de Paris, travaille dans l'ombre contre elle. Il propose au prince de Condé de prendre la tête de la fronde qu'on croit jugulée. Ce dernier refuse catégoriquement, mais Gondi a d'autres atouts dans sa manche. Il veut rallier les mécontents, et c'est finalement le prince de Conti, petit frère de Condé, qui accepte de prendre la tête des opérations. Anne d'Autriche n'a plus le choix. Elle doit mettre son jeune fils à l'abri. Elle décide donc de quitter la capitale et prend la direction de Saint-Germain-en-Laye. Condé, qui lui est fidèle, a détourné des hommes de son armée des Flandres pour la soutenir. Ainsi débute le siège de Paris. Le Parlement ordonne le bannissement de Mazarin et se révolte contre lui. Condé et Conti, pourtant frères, deviennent ennemis. Les 12 000 hommes fidèles à la reine sont des instruments de terreur autour de la capitale. Plus rien ne rentre à Paris. La population se retrouve confrontée à la famine durant l'hiver. Mazarin décide alors de prendre à contre-pied ses adversaires en proposant de signer une paix. Gondi, au pied du mur, tente de rallier les Espagnols à sa cause. L'Espagne est alors l'ennemi juré de la couronne de France depuis une décennie.
Cette proposition scandalise la plupart de ses soutiens et voilà que la Fronde se fragilise de nouveau. Son dernier espoir s'appelle Turenne, le plus grand chef de guerre de l'époque. Mais ses soldats sont achetés par Mazarin. Par cette manœuvre financière, il sauve la monarchie. Gondi n'a plus le choix, il faut faire la paix. Elle est signée le 11 mars 1649. Condé est alors considéré comme le véritable gagnant de la séquence. Et la population continue de détester Mazarin, malgré le traité négocié. Le 18 août, Louis XIV rentre à Paris. Toute la capitale le porte au nu. Le retour du roi est vu comme un excellent présage pour la suite. On donne un bal pour son 11e anniversaire. Sa communion est célébrée en grande pompe à Notre-Dame. Enfin, Mazarin et ses acolytes, dont Jean de Cambefort, estiment que la situation est apaisée. Ils se trompent. Ils se trompent lourdement. Dans l'ombre, une nouvelle révolte s'éveille, celle de la Fronde des Princes. La violence va y être démultipliée.

Aujourd'hui dans les notes de l'histoire, histoire et musique entrent en résonance. La fronde, épisode majeur de l'histoire de France, se scinde en deux épisodes distincts. La fronde parlementaire, née de la scission d'une partie du Parlement de Paris, conduit à l'affrontement entre les troupes de Condé, fidèle à Mazarin, et à la régente, contre celle de son frère, le prince de Conti, qui se range du côté de Gondi et des insurgés. Après bien des atermoiements, une paix est signée en mars 1649. L'horreur ne fait pourtant que commencer. Les princes vont se révolter contre le jeune Louis XIV qui vient de fêter ses 11 ans. Cette deuxième fronde va littéralement le traumatiser et conduire, après bien des péripéties, à la tenue du ballet royal de la nuit. Le musicien Jean de Combeffort, lui, doit encore jouer sa partition, et mieux, passer entre les gouttes de l'histoire. 18 janvier 1650, Paris. La crise institutionnelle qui a secoué la France est terminée depuis un peu moins d'un an. Mais les tensions ne font que croître entre certains grands du royaume et le pouvoir royal. Mazarin est au Louvre. Jean de Combeffort l'accompagne. Il est devenu maître des enfants de la chambre du roi et plus encore, compositeur de la musique de la chambre du roi. Deux charges d'importance qu'il doit à ses services rendus au cardinal. Le ministre est très préoccupé. Le pouvoir royal vient de décider l'impensable. Arrêter Condé, celui qui a permis à la régente et à Mazarin de reprendre le contrôle des événements. En apprenant la nouvelle, de Combeffort s'est retrouvé démuni. Pourquoi mettre hors d'état de nuire le héros de la monarchie? Eh bien parce que Condé s'est laissé pousser les ailes. Il réclame les meilleurs postes de l'armée pour ses amis. Très vite, Mazarin et lui ne se supportent plus. Condé est allé jusqu'à qualifier l'omnipotent ministre d'usurpateur. De quoi provoquer la colère de Mazarin. En réalité, le prince de Condé ne s'en cache pas. Il se voit bien devenir conseiller du roi à la place de l'Italien. La régente, très proche de son ministre, ne l'entend pas de cette oreille. Elle permet le ralliement d'anciens frondeurs à la cause de Mazarin, ce qui mène à l'emprisonnement de Condé au château de Vincennes. Oui, mais voilà. Au Louvre, le spectre de la journée des barricades refait surface. La nouvelle de la mise sous verrou de l'ancien héros de la monarchie se répand comme une traînée de poudre. Des remous à Paris font craindre le pire. Jean de Combeffort, Mazarin et consorts ne sont pas prêts à ce qui vient. Cette fois, la colère va dépasser l'enceinte de la capitale. C'est toute une partie du royaume qui explose soudainement. Une nouvelle fois, la monarchie est mise en péril. 3 ans avant la représentation du ballet royal de la nuit, il ne manque pas grand-chose pour la voir chuter.

0: À Bordeaux, en Guyenne et en Normandie, la situation s'embrase. Une armée de frondeurs aidée des Espagnols et commandée par un certain Turenne se met en marche. En décembre 1650, les troupes royales sont pourtant victorieuses à Rethel, offrant au petit Louis une période de légère accalmie. Pourtant, Mazarin se retrouve pris au piège. Le fameux Gondi s'impose de nouveau dans le paysage. Il convainc Gaston d'Orléans, l'oncle du roi et frère de feu Louis XIII, de militer pour une monarchie plus modérée. Plus encore, Gondi veut sa revanche contre Mazarin. Grâce à ses intrigues, le puissant ministre se retrouve banni par le Parlement. La situation échappe de nouveau totalement à la régente. Condé est libéré. La Fronde est sur le point de gagner. Mais le mouvement n'est pas homogène. Les nombreuses contradictions entre les leaders frondeurs permettent à la reine de profiter d'une fenêtre de tir. Mazarin, qui est richissime, achète une armée de mercenaires et son exil en Allemagne se termine en décembre 1651. Ses soldats, recrutés à prix d'or, lui permettent de regagner la France. Mieux, de rejoindre le roi et la reine à Poitiers. Entre-temps, Turenne, meneur de la Fronde à Rethel, retourne sa veste et rejoint le roi. Il affronte Condé et les frondeurs dans les rues de Paris. Le faubourg Saint-Antoine devient le lieu d'affrontement sans merci en juillet 1652. La population dans son ensemble est on ne peut plus divisée sur la question de la Fronde et l'agacement populaire gagne du terrain. Isolé, Condé quitte la capitale, accompagné de ses soutiens. Cela permet un énième retour triomphal du jeune Louis, qui vient d'obtenir sa majorité. Mazarin orchestrera lui aussi son entrée dans Paris. Cette fois, c'est clair. Les frondeurs sont politiquement matés. Oui, mais une victoire militaire et politique, ce n'est pas suffisant pour le ministre. Il faut marquer le coup davantage. Le cardinal décide d'organiser la soirée magistrale du ballet royal de la nuit. Le jeune Louis XIV s'y révèle. Il devient véritablement à cette occasion le soleil. Il le doit entre autres à Jean de Cambefort. Pour le compositeur, le vent va tourner. Alors qu'il postule après le mariage du roi pour devenir maître de la chapelle de la reine, il est supplanté par un rival, et ce, malgré le soutien de Mazarin. En réalité, Louis XIV n'apprécie guère de Cambefort. Sa préférence porte sur un certain Lully, qui va devenir le chantre de la musique à Versailles. La mort de Mazarin, en mars 1661, marque un tournant. Ironie du sort, Jean de Cambefort ne va pas survivre longtemps à son protecteur. Il meurt moins de 2 mois après lui. Louis XIV, de son côté, se décide à tenir le pouvoir dans ses seules mains. Il n'aura pas de ministre, pas de conseiller. Il se libère de l'ombre du cardinal et de sa mère. Dès lors, Versailles devient une résidence permanente aux allures de prison. La Fronde et ses nombreux rebondissements ont eu raison de son innocence. Louis XIV sera impitoyable avec les grands du royaume. Quant à la France, elle va vivre les premiers soubresauts d'une révolution qui ne dit pas encore son nom. Voilà pour ce récit que j'ai eu le plaisir de partager avec vous grâce à la plume d'Antoine Charpagne et à la collaboration des équipes de LDV Productions.
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2: Louis XIV, la Fronde et le ballet, le soleil après la nuit, c'est l'épisode que vous proposez Jean-Louis Lahaye et Antoine Charpagne à réécouter sur RTBF Ovio. Alors un des plus grands compositeurs du début du règne de Louis XIV, c'est quand même Henri Dumont. On va écouter ses motets pour la chapelle de Louis XIV au Mysterium, c'est avec l'ensemble Correspondance et Sébastien Dossé.

Au Mysterium, un des motets pour la chapelle de Louis XIV signé Henri Dumont que nous écoutions avec l'ensemble Correspondance et Sébastien Dossé. Voici à présent le Bourgeois gentilhomme et de Richard Strauss avec l'Orchestre philharmonique de Berlin qui est dirigé par Simon Rattle.

0: Simon Rattle à la tête de l'Orchestre Philharmonique de Berlin dans ce bourgeois gentilhomme signé Richard Strauss. Voilà qui referme les notes de l'histoire de ce jour. Demain, 19h, un autre rendez-vous. Je vous donne déjà le sujet. Bieber et le siège de Vienne par l'Empire Ottoman, la nuit où l'Europe a basculé. C'est donc demain sur Musique 3 à 19h. C'est quand vous voulez sur RTBF Ovio et tout de suite. Ce sont les concerts de l'été avec Laurent Grolus.
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1: Bonsoir à toutes et à tous et bienvenue au Festival international de musique et de danse de Grenade. Le 24 juin dernier, le collège Santa Cruz de cette ville accueillait l'ensemble belge In Alto Cocorico, dirigé par Lambert Colson, qui joue également du cornet à bouquin dans cette formation qu'il a fondée et qui est spécialisée dans la musique de la Renaissance essentiellement, même si elle joue également de la musique baroque. Pour l'occasion, le cornettiste avait réuni 12 musiciens, dont 5 chanteuses et chanteurs, pour un programme intitulé « Memory Amor » et qui explorait la question de la commémoration d'un amour perdu. J'y reviens dans un instant, mais je voudrais d'abord vous présenter Lambert Colson, qui est un musicien français né en 1985, mais qui vit en Belgique depuis de nombreuses années. Musicologue, chef d'orchestre, chercheur et pédagogue spécialisé dans la musique ancienne, il est également un cornettiste à bouquin et un flûtiste à bec très recherché, invité à jouer avec les grandes formations baroques et renaissance telles que l'ensemble Pygmalion, la Fenice, le poème harmonique et bien d'autres encore. Mais ces dernières années, il faut bien le dire, c'est surtout à la tête de son ensemble In Alto qu'on le retrouve. Une formation belge, je vous le disais, qu'il a fondée en 2012 et qui s'intéresse essentiellement à la musique de la Renaissance et à la musique baroque européenne avec un goût prononcé pour des répertoires délaissés, voire oubliés, où les voix dialoguent très souvent avec les sacboutes, l'ancêtre des trombones, et le cornet à bouquin, cet instrument qui a été magnifié par Claudio Monteverdi et qui est une longue corne, enfin quelques dizaines de centimètres, avec les trous d'une flûte à bec et une petite embouchure plus menue encore que celle d'un corps, que l'on place vraiment à l'extrémité des lèvres. Mais j'en reviens au programme du jour intitulé « Memory Amor ». Comment commémorer un amour perdu ? Telle est la question du jour. La musique et la mémoire peuvent-elles faire perdurer cet amour au fil du temps ? Eh bien, dans ce programme, l'ensemble In Alto explore deux histoires d'amour datant de la Renaissance. La première remonte au 1er mai 1539, date du décès de l'impératrice Isabelle de Portugal, l'épouse de Charles Quint, qui meurt en couche. Le profond chagrin de Charles Quint résonne encore aujourd'hui à travers les nombreuses œuvres d'art qu'il a commandées à sa mémoire. Parmi les compositeurs qu'il a convoqués figure par exemple Thomas Créquillion, le compositeur de la cour, qui fut ensuite chargé de créer un héritage musical approprié à la mémoire d'Isabelle de Portugal. Ce sera la première partie de ce concert. En seconde partie, c'est un autre hommage musical rare qui nous sera proposé. Je vous en parlerai tout à l'heure. Mais à présent, voici 9 pièces écrites en hommage à Isabelle de Portugal par des compositeurs nés entre 1450 et 1550, dont Thomas Créquillon, dont je vous parlais, Juan de Lencima, Nicolas Payen, Nicolas Gombert et Josquin des Prés, qui ouvrait cette soirée à Grenade le 24 juin 2026. Vous allez l'entendre, les musiciens de l'ensemble In Alto arrivaient en marchant à la façon d'une procession vers la scène du collège de Santa Cruz de Grenade. L'ensemble In Alto, soyons-en fiers, c'est une formation belge qui rayonne dans toute l'Europe. Elle est dirigée de son cornet à bouquin par Lambert Colson. Nous nous plongeons immédiatement dans la musique de Josquin des Prés, né autour de l'année 1450.

L'ensemble belge Inalto, dirigé de son cornet à bouquin par Lambert Colson. La formation était en concert à Grenade le 24 juin 2026 et nous les écoutions dans 9 pièces composées à la mémoire d'Isabelle de Portugal, l'épouse de Charles Quint, morte en couche le 1er mai 1539. Vous avez entendu à l'instant « Todos los bienes » de Juan de la Encina, mais aussi 3 pièces de Thomas Créquillon, né en 1505 et qui fut un membre important de la Capilla Flamenca de l'empereur Charles Quint vers 1540. Vous avez également entendu « Des îles de Alcavallero » de Nicolas Gombert, né pour sa part en 1595, et « Carole Cour des Flès » de Nicolas Payen, né en 1512, et enfin « Mort mea privé » de Francisco Fernández Palero. Et c'est la Spagna qui ouvrait la première partie de ce concert intitulé « Memori a mort » et qui posait cette belle et importante question « Comment commémorer un amour perdu ?» Pour la seconde partie de ce concert, c'est un autre hommage musical rare que nous propose Inalto, avec la célèbre Sestina, ou les larmes d'un amant sur la tombe de sa bien-aimée, de Claudio Monteverdi. Cette œuvre a été commandée par le duc Vincenzo Gonzaga après la mort tragique de la chanteuse Caterina Martinelli en 1608. Aux côtés de Monteverdi, Marco da Galliano, Emilio de Cavalieri, Costanzo Antegnati, mais aussi Giuseppe Guami et Cipriano de Rore, des compositeurs contemporains à quelques dizaines d'années près, de Claudio Monteverdi, né, je vous le rappelle, en 1567. Avant de rejoindre cette voluptueuse Renaissance, je voudrais vous présenter les 5 chanteurs de l'ensemble Inalto que vous avez entendus dans la première partie de ce concert et que vous allez retrouver pour la seconde partie. Tout d'abord, la soprano Alice Faucroul, pilier de l'ensemble Inalto depuis 2012, année de sa fondation, mais aussi la mezzo-soprano Maria Dalia Albertini, l'alto Andrés Monti, ainsi que les 2 ténors Benedict Imas et Ricardo Pisani, et enfin la basse Jimmy Holiday. Voici la seconde partie de ce concert Memori a mort, qui rend hommage à la chanteuse Caterina Martinelli, décédée en 1608. Seconde partie qui s'ouvre avec Vergine Bella de Cipriano de Rore, un compositeur né à René vers 1515, mais c'est en Italie qu'il a passé l'essentiel de sa carrière. Nous retrouvons l'ensemble belge Inalto, dirigé de son cornet à bouquin par Lambert Colson. C'était à Grenade en juin 2026.

0: Lambert Colson à la tête de l'ensemble Inalto dans 12 pièces en hommage à la chanteuse Caterina Martinelli, décédée en 1608. Vous y avez entendu entre autres 5 pièces de Claudio Monteverdi, Incenerite spolie, mais aussi Darà la notte il sole et Dunque amate reliquie, ou Mar di Piento, 2 pièces extraites de la Sestina, Lagrima d'amante al sepolcro della amata, extrait du 6e livre des Madrigaux. De Monteverdi, toujours le Lamento d'Ariana, toujours extrait du 6e livre de ces Madrigaux. Et enfin, la Sinfonia a Cinque du même Monteverdi. À ses côtés, des contemporains infiniment moins connus, comme Marco da Galliano, Emilio de Cavalieri, Costanzo Antegnati, Giuseppe Guami et Cipriano De Rore. Voilà, c'était la fin de ce concert intitulé « Memoria mort » et qui posait cette belle et importante question « Comment commémorer un amour perdu ?» Avant de poursuivre notre émission, je voudrais vous présenter les artistes de cet ensemble belge Inalto, dirigé de son cornet à bouquin par Lambert Colson, qui a fondé cet ensemble en 2012. Et tout d'abord, les chanteuses et chanteurs, dont la soprano belge Alice Fokroul, aux côtés de Lambert Colson depuis la fondation de l'ensemble, mais aussi la mezzo-soprano Maria Dalia Albertini, l'alto Andres Montia ainsi que les deux ténors Bénédicte Imas et Riccardo Pisani et enfin la basse Jimmy Holiday. Du côté des instrumentistes, les quatre sacboutes, ce sont les ancêtres du trombone, Guy Hansen, Charlotte Van Passen, Susanna Defendi et Bart Vromen. Jonas Nordberg était lui au luth et à la vihuela. Joseph Rassam enfin était à l'orgue et au clavecin. Voilà, c'était donc la fin de ce concert enregistré à Grenade dans le cadre du Festival international de musique et de danse de cette belle et grande ville. Enregistrement réalisé au Collège Santa Cruz de Grenade.
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0: Nous allons complètement changer d'époque et d'univers puisque voici la musique de Leoš Janáček et 4 magnifiques pièces pour piano. Voici Dans les brumes.

0: Dans les brumes de Liosz Janáček, interprété par David Kadouch. Voilà, c'est avec cette pièce composée en 1914 que prend fin notre émission aujourd'hui. C'est Club Jazz Concert qui est à suivre, une sélection de concerts choisis par Arnaud Quitelier. J'aurai grand plaisir à vous retrouver très prochainement pour une autre invitation au concert. D'ici là, je vous souhaite une excellente suite de soirée en compagnie d'Arnaud. À très bientôt. Au revoir.
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2: Bonsoir et ravi de vous retrouver dans Club Jazz pour ce petit tour de concert enregistré par Musique 3 au fil des ans. Première halte à Mons. Avec Mons en jazz et le concert donné par le trio du pianiste originaire d'Ypres, Eric Vermeulen.

0: Eric Vermeulen Trio, enregistré le 6 septembre 2002 à Mons. Direction Dinan à présent pour y retrouver sur la scène des Dinan Jazz Nights le pianiste américain Billy Hart. C'était en 2018.
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Billy Hart à la batterie et notamment Joshua Redman au saxophone, capté à Dinan en 2018. 13 août 2011 à présent, et pour terminer cette émission, le batteur Stéphane Galland. Il se produisait au Gaume Jazz Festival avec quelques notes andalouses pour débuter.

0: Carles Benavent.
1: C'était le batteur d'Akamoun sans ses compagnons du groupe Akamoun, du groupe belge bien connu, mais en formation trio ici enregistré le 13 août 2011 au Gaume Jazz Festival. Bonne fin de soirée sur Musique 3.
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